0: Ah non, non, non, il n'y a pas la clim dans les pannes. Non,
1: vous
0: n'avez
1: pas la clim. Comment ils font les personnes âgées? Comment ils font?
2: Les arbres.
0: Alors, ben, en fait, eux, ils n'ont pas forcément chaud. Des fois, ils ont même froid. Hein, c'est quand même bizarre. Il y a la clim que dans les pièces d'animation ou les salles à manger, tu sais, à chaque étage.
1: Ça veut dire que quand ils sont devant Slam, déjà, au moins, ils n'ont ils ont pas chaud.
0: Oui, alors déjà, il faut qu'on arrive à l'élever parce qu'on est quand même en sous-effectif.
1: Alors.
0: Parce que là-dessous, enfin, là, on a, j'ai 35 résidents, on n'est que 3 aides-soignantes.
1: Ah oui.
0: Et donc, ça fait plus de 10 par soignant.
1: Oh,
0: c'est quand même.
3: 33.
1: Je te fais un gros bisou. En tout cas, ça va. Vous n'avez pas eu de drame. Tout le monde supporte la chaleur.
2: Il est chaud.
0: Pour l'instant, ça va. Pour l'instant, ça va. Ah,
1: bon, tu leur fais un gros. Vous avez fini vos vannes là. C'est fini. Marie.
4: En 33, finalement.
1: Marie, j'ai soif.
2: j'ai chaud, madame.
0: Oui, en plus, il faut qu'on soit vigilant.
2: J'ai chaud. Attends, j'ai chaud.
1: Le glou.
0: Non, mais bien souvent, ils ont du mal à parler.
1: N'oublie pas, mamie.
2: Glouglou.
1: Glouglou. C'est important, hein. C'est important. Et papy glouglou aussi. Bisous, on embrasse tous les gens dans les EHPAD et courage à toi aussi.
0: Je vous embrasse tous, au revoir.
1: Salut Marie.
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2: Il y a un sondage qui est arrivé ce matin. Quel est ce sondage?
3: Les couples devant la télévision.
2: Alors là, on apprend ce matin. Stouff, tu peux me dire si tu es d'accord ou pas. 78% des couples français déclarent regarder la télévision ensemble

0: 18% des couples disent avoir déjà regardé une série ensemble, mais chacun de son côté, Piette, c'est pour toi, pour éviter les commentaires pendant les moments importants, les belles soirées de la famille d'Annick. Et enfin, 7% des Français affirment avoir déjà eu envie de faire l'amour dès qu'ils s'opposent l'un contre l'autre dans le canapé.
1: Ah oui.
0: Je pense que ces 7%, ce sont les hommes.
2: Ouais,
0: parce que je pense que les filles, quand elles décident de regarder une série, elles peuvent faire ce que tu veux, mon ami.
1: Enlève ta main.
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0: aux parents, là, par exemple. Tricher en classe. On trouve une petite anti-sèche dans votre trousse. Oui. Bah, nous, on l'a fait avant et on est encore plus astucieux, je pense, avant.
1: Sauf que maintenant, ils ont été les oreillettes, le téléphone, ah, ils ont les objets.
2: Ils ont les objets connectés.
0: Là, ils font très attention à ça, les profs, là, en ce moment.
1: Nous, on était obligés de tout noter en petit, en marqué en tout petit, sur la trousse
0: sur
1: et le fait
0: gomme.
1: De le noter. De toute façon, tu te la prenais par cœur.
2: Je veux bien que tu fasses attention, mais une fille qui a ses cheveux, je vais même aller plus loin. Une fille qui a un voile, qu'est-ce que tu vas lui dire, montre-moi tes oreilles? Non, mais c'est la vérité. Tu peux pas te permettre. Tu vas pas te permettre à une fille qui est voilée de dire montre-moi tes oreilles. Tu vas pas te permettre à une fille qui a des cheveux de dire soulève ta frange. Qu'est-ce que tu dis? Si elle a une oreillette, tu fais quoi?
0: Tu peux pas.
2: Ah, tu peux pas. Tu risques plus d'emmerde à demander de voir ses oreilles que. Donc tu peux pas.
1: T'en as des super discrètes en plus.
2: Je suis pas là pour donner des idées.
0: Ouais.
2: Je suis juste là pour dire que si quelqu'un. Bah, ça veut dire que
0: non,
2: tu.
0: Non, mais elle a son oreillette. C'est quoi? C'est elle a le téléphone.
2: Devant le collège, le lycée. Bah, le téléphone, il est en dessous. L'autre, elle est chez elle devant son ordi. Alors le sujet, c'est machin truc avec ça. Bah alors, tac. Et l'autre de l'autre côté, il lui dit tout. C'est réglé. Qu'est-ce que tu vas faire?
3: ChatGPT, tu peux lui parler à ChatGPT.
2: Non, mais honnêtement,
1: tu peux pas parler.
2: C'est prendre des risques. C'est prendre des risques. Mais vous savez, comme moi, qu'aujourd'hui, un prof risque beaucoup plus à dire à une fille montre-moi tes oreilles qu'autre chose.
1: Ça dépend si tu dis montre-moi tes oreilles.
2: Ou
1: montre-moi tes oreilles, s'il te plaît.
2: C'est vrai que si le mec rajoute un petit. Non, mais honnêtement, voilà, c'est vrai que je pense que je n'ai pas tort.
0: Autre chose, c'est le téléphone sous la couette. Les jeunes, ils se cachent dans leur lit avec le téléphone sous la couette. Ouais. Nous, on l'a fait avant. On avait le Walkman ou la Game Boy sous la couette pour pas se faire gauler par les parents.
2: Ou le téléphone de tes parents que tu mettais, qui était un énorme truc avec le cadran. Et ton père, il prenait l'écouteur, il était de l'autre côté de le. Il écoutait.
0: Mais eux, ils scrollent sous la couette avec leur téléphone jusqu'à pas d'heure, en fait.
2: Les plus jeunes, vous n'avez pas connu l'écouteur. L'écouteur, ça paraît. Imaginez les plus jeunes. Votre téléphone que vous avez dans votre poche, vous le multipliez par 100 au niveau de la taille. Vous avez une espèce de truc avec un combiné et un écouteur derrière. Il fallait mettre 2 heures pour faire le téléphone. Oui, non, il y a une stagiaire.

0: 11h55.
1: Je vous vois pas. Je vous vois pas. Non, je vous vois pas.
0: Mais si, je suis là pour mon ticket. Non, je vous vois pas.
2: Non.
0: Je vous vois pas. Et puis, le monde est en émoi. Tiens, d'ailleurs, donc, je vous le disais, rapport aux 13 millions, Jeff Tuch en parlera. Le monde est en émoi. Les M&M's bleus, des paquets de M&M's vont partir. Un drame chez toutes les personnes qui aimaient bien grignoter des M&M's, qui préféraient certaines couleurs à cause des colorants chimiques.
3: Je suis scandalisé. Le bleu, c'était le meilleur.
0: Eh oui, parce que le jaune, c'est des colorants naturels, peut-être.
4: Exactement ce que j'allais dire.
0: Ok. Allez, qu'est-ce que là? Tartrazine, pour tartrazine. Primer la machine
3: c'est
0: à café.
3: C'est ma cousine.
4: Il y a du tartre.
0: Tartrazine sur les

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2: Tout le monde fait un gros bisou à Victorine qui est en ligne avec nous. Bonjour ma petite Victorine.
3: Bonjour Coé, bonjour à toute l'équipe.
2: Alors
3: bonjour,
2: pourquoi Victorine, elle est au volant? Pourquoi Victorine, on entend le bruit autour? Parce qu'elle fait quoi comme métier dans la France, qui bosse et qui se lève tôt?
3: Eh bien, écoute, gérante d'auto-école.
4: Ah, bah oui.
2: En voiture.
5: Elle est là, je suis avec mon téléphone sur l'oreille pendant que je vous parle.
2: Voilà.
3: Tout à fait.
2: Voilà.
3: Bah, non, j'ai plus de points, il
2: n'y
3: a pas de problème.
2: Voilà. Voilà. J'ai plus de permis. Alors, t'as un élève à côté ou pas?
3: Non, c'est mon mari qui est en train de conduire.
2: D'accord.
6: Il tient le standard.
2: Ils sont comment les jeunes? Ils conduisent bien en ce moment? Tu les trouves comment, toi, tiens, d'ailleurs?

0: On s'en regarde Florin News. Il s'appelle Tito et Amanda, ce couple. Ils ont été arrêtés pour avoir vendu des faux billets pour le paradis. Ça, c'est magnifique. Ils vendaient ça à $99.99 chacun. Ils auraient dit aux gens que les tickets brillants étaient faits d'or véritable et qu'ils garantissaient l'entrée dans les portes nacrées du paradis. D'accord. Tito ne les vendait que pour récolter de l'argent pour un voyage dans l'espace.
1: Ah oui, il cumule un peu.
0: Et Tito voulait quitter la Terre avec un alien qui s'appelait Stevie. Ah, oui. Et ils auraient arnaqué des dizaines de gens qui auraient payé ce prix-là.
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0: un grand-père dont la famille a découvert en voulant simplement allumer la télé pour une soirée tous ensemble.
1: Je l'ai vu ça.
2: Mais non.
0: L'historique de Papy, qui était entièrement consacré à des films porno.
1: Qui s'affichait en devant les petits-enfants et tout.
0: Voilà, il y avait tous les petits visuels qui s'affichaient dans l'historique. Personne n'a osé demander à Papy quelconque explication.
2: C'est gênant.
0: Mais oh, écoutez.
3: Il a raison, Papy.
0: Bah, au moins, est-ce que quand il disait, voilà, au moins on sait que quand il disait je rejoins Jackie et Michel, c'était pas pour un tournoi de pétanque.
2: C'était ça.
0: Tu vois, voilà, bah, au moins c'est clair.
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1: Tout le monde fait une bise à la France qui bosse et qui se lève tôt. On n'avait jamais eu ce métier.
2: Ah.
1: Ah bah d'ailleurs, c'est pas du tout le même qui est écrit sur mon écran. Je devais avoir libraire, oui. Et bien j'ai factrice.
3: Effectivement, oui.
1: Effectivement, et bien remercie Mel de nous avoir prévenu. Mel, plutôt que de taper dans le petit déj, tu peux pas nous prévenir?
4: Parce qu'il y a des questions à changer.
1: Ma petite Mel, parce que là on a des questions, mais c'est sur un libraire. Ah. Mel, ne te cache pas derrière ton écran, on sait que t'es là.
2: Elle a sauté avec Josiane.
1: Mel! Non mais Mel, plutôt que de Mel, parce que t'étais avec nous là il y a deux secondes, plutôt que de faire on les pains au chocolat, c'est dommage, j'aurais préféré des pastèches d'attache. Vous pouvez pas me le dire?
2: Bon.
5: J'étais en train de chercher quelque chose en rapport avec le
1: libraire.
2: Mais c'est presque pareil.
1: C'est vrai que facteur et libraire. Elodie, elle va nous le dire. Bonjour Elodie.
6: Ah,
1: Elodie,
6: oui,
1: on est d'accord que libraire, tu changes toutes les lettres, ça fait facteur.
2: Ah oui.
6: Exact.
1: Eh bien sûr.
4: Essayer,
1: c'est exactement pareil.
6: C'est parce que je suis une ancienne libraire, c'est pour ça.
2: Voilà.
1: T'es factrice où?
6: À la Fête la Cergy-Pontoise.
1: Comment ça se passe? Ça
6: 95.
1: Va. T'es quoi? Tu livres en voiture? Dis-moi que t'as la clim.
6: En scooter,
2: Cergy.
6: Pas la clim.
1: Bah en scooter non, parce que la pauvre, comme elle doit s'arrêter souvent avec le casque, à mon avis, c'est l'enfer.
6: C'est juste horrible.
2: Oui, à Cergy, en voiture, tu peux pas, c'est trop le bordel.
1: Oui, mais en scoot, tu te fais des longues distances. Ouais. Ça va, tu prends un peu le frais. Elle a son casque et elle s'arrête tous les 10 mètres. Je pense que c'est l'enfer.
2: Ben non, mais elle est en mode rodéo, sans casque. Ouais. Voilà,
3: en Y.
1: Ah, donc c'est ta vision des facteurs de Cergy-Pontoise. Voilà. Toi, ils font des burns dans la rue et ils font des rodéos urbains.
2: Mais je suis originaire de là-bas, moi. Je sais comment ça se passe.
6: Oui, c'est pour ça, Pietre, il a tout compris. Hein.
2: Oui.
7: Moi, je me mettrais des poissons panés congelés dans le casque. Sur la tête comme ça, au moins, t'es au frais.
1: Ça va, Elodie, ça se passe bien?
6: Ça va, nickel.
1: Comment tu fais pour la chaleur? T'arrives à boire beaucoup?
6: On boit beaucoup, les clients nous donnent beaucoup d'eau aussi, donc ça va. Et puis là, on a réduit les horaires, donc on finit à midi. Donc pas de distribution à l'après-midi, donc c'est génial. Alors,

0: On a réduit les horaires, donc on finit à midi. Donc tu... pas de distribution à l'après-midi, donc c'est génial. Alors,
1: j'ai aucune question sur les facteurs. On va je n'ai que des questions sur les libraires. Donc, tu vas des fois dans une librairie ?
2: À l'été.
0: Ça m'arrive. Je suis fille de libraire.
1: Alors, qu'est-ce qu'un grossiste ? Alors, bah, écoute bien les questions. Qu'est-ce qu'un grossiste ? C'est un raciste des gros ?
3: Oui, il est grossiste.
1: Ah, il est grossiste. Mmh. C'est un gros libraire qui vend des bouquins sur le gaz de schiste. C'est un grossiste. Ou c'est un libraire qui vend des livres en grande quantité ?
0: C'est un libraire qui vend les grandes quantités.
1: Voilà, qu'est-ce qu'un catalogue éditorial ? C'est un résumé de la carrière d'Edith au Real Madrid.
3: Éditorial.
1: Eh oui, éditorial. Éditorial, oui. C'est un catalogue La Redoute sans sextoy.
4: C'est la ligne éditoriale,
3: pas de trucs sexuels. Quoi.
1: Bien sûr, c'est une publication en série regroupant chez le même éditeur des livres portant chacun un titre particulier.
0: À la troisième.
1: Voilà, et enfin un glossaire. C'est quoi un glossaire ? C'est du rouge à lèvres. Il a mis du gloss. C'est une biche en plus glos. Écoute bien, parce que j'ai vu un glossaire avec des gloss cordes.
3: J'ai vu un glossaire. J'ai vu un glossaire là-bas.
1: Il avait des gloss cordes. C'est une liste alphabétique, allez hop.
0: Oh là là.
1: Ouais,
0: je dirais la troisième.
1: Bravo, ma chérie, bravo, Elodie. Je t'embrasse fort, je te fais un bisou, courage. Et on embrasse tous les facteurs, les factrices qui bossent le matin très tôt et ceux qui sont dans les centres de tri.
3: Et les libraires aussi.
1: Bisous.
0: Et je suis au
1: centre
0: de tri en plus ce matin.
1: Allez, vous devez avoir chaud, non ?
0: Un petit peu, ouais, il y a les ventilos.
1: Bisous à toi, ma belle, bisous.
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1: Ça s'est passé à la télévision, c'est le zapping télé du jour. Le principe est simple. Alors, c'est un conflit de voisinage entre un couple de retraités et une dame qui vit seule. Ça va un peu trop loin dans les reproches. Qui dit vrai, qui dit faux, en fait, on ne sait plus.
3: Les insultes fusent et l'affrontement vire au règlement de compte.
4: Et la fois que tu t'es saoule, que j'étais dans le jardin, tu t'es accroché à notre voiture pour provoquer un accident et les gendarmes sont arrivés.
1: Ah, quand même.
4: Wow. Tu t'en rappelles plus tout ça?
5: Si tu te saoules, non.
4: Enfin, c'est pas la peine de faire d'humour, moi, me classer, parce que là, tu deviens plus que...
1: Ah bon, on a bipé parce que c'était trop violent. Ouais. Alors ça continue, ça balance même les accusations, genre je vous le dis, très intime.
3: Françoise revient notamment sur les avances qu'Odile aurait faites à son mari Alain. Wow.
4: Pourquoi t'as mis Alain par terre dans les ronces? Tu lui disais, j'ai envie, ah.
6: Ça, tu me l'as dit, ça, dans les ronces, devant, là. Il est gravement malade.
4: Bon. Ne dis pas que c'est pas vrai, et la fois que t'étais encore plus...
7: J'avais des preuves de tout ça, parce que... Ah. Oui, vous me dites que j'ai pas de preuves, mais vous n'avez même pas de preuves.
4: Et pourquoi je couche avec le maire? Tu peux me le dire?
7: Tiens, on veut encore un out.
4: Oh là là. C'est quand même toi qui me l'as dit, là, devant le gars de la fibre. Hein?
8: Non, le gars de la fibre.
4: Je couchais avec le maire parce qu'il aimait les vieilles.
7: Il va falloir enquêter, parce que là, le gars de la fibre, moi, j'étais même pas là.
8: Le gars de la fibre, on l'a trouvé, lui.

0: ne dormez pas. 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
2: On a reçu un message d'un auditeur. Écoutez-le. Et là, on va avoir besoin. Il a besoin de nous et on aura peut-être besoin de Stouff.
3: Bonjour Coé, bonjour à toute ton équipe. J'ai une question à poser aux personnes qui sont mariées. Alors, je vais bientôt fêter mes noces de coton, donc les 1 an, et je suis face à une interrogation. Est-ce que l'on doit offrir un cadeau qui est en rapport avec la matière de la noce ou est-ce que c'est tout simplement une légende? J'aimerais juste avoir une réponse sur cette question. Je vous embrasse fort et merci de nous régaler tous les jours.
2: En tout cas,
3: bisous les chéris.
2: Merci beaucoup pour cette très belle voix de baryton.
4: Ouais,
2: vos testicules sont bien naissants. Alors, vous savez qu'il y a, effectivement, en fonction des années...
4: Je ne connaissais pas ça.
2: Il y a la matière qui va avec.
4: Ouais.
2: 1 an, c'est des noces de coton.
4: Oui, ça, oui.
2: 2 ans, noces de cuir. Alors, il y a des trucs, c'est pourri. Hein. 3 ans, noces de froment.
5: Froment, ouais, c'est bizarre.
2: 8 ans, noces de coquelicot. 10 ans, noces d'étain. 14 ans, noces de plomb. C'est pourri, ça. Des noces de plomb.
5: C'est
2: moche comme nom, alors que t'as quand même passé 14 ans avec ta chérie. Je veux dire, ça mérite autre chose que du plomb.
4: C'est peut-être un signal, justement.
2: Ouais. Non, mais tu vas pas
4: poser des questions.
2: Tu vas pas. Il y a 6 ans, noces de Chypre. Chypre.
5: Ah,
6: parce que là, c'est marrant.
2: Non, mais
5: noces de mousseline.
2: 15 ans, noces de cristal. Bah, tu offres de la purée, puis c'est bon. C'est quand les noces de mousseline?
5: 36 ans.
2: Non, mais 36 ans, mousseline.
6: Pour avoir une purée.
2: Ensuite, 24 ans, c'est satin. Ensuite, c'est jade. Ça devient joli. Acajou à 27 ans. Noce de porphyre à 33 ans. Je sais même pas ce que c'est un porphyre. Tu amènes quoi, du porc? C'est une côte de porphyre?
4: C'est une maladie.
7: À 54 ans, il y a la noce de Zinedine Zidane.
2: À quoi?
7: 54 ans.
2: Non, de Zimbline. Ah. Zindine. Il y a du mercure à 38 ans. Tiens, prends ta température, chérie.
4: Ouais.
2: Mais alors vraiment, il y a des noces de lavande à 46 ans.
4: Et le cyanure, c'est quand?
2: Il n'y a pas. Il y a des noces de platane à 61 ans.
5: Platane,
2: ça veut rien dire. Des notes d'astracan en 64 ans. 64 ans de mariage, c'est plus frais. Hein.
4: Si, 85, il est pas mal quand même.
2: Noces à 85 ans, t'as des noces d'uranium. Pour que tu sois reparti pour 200 ans. 90 ans, c'est les noces de granit. Et à 100 ans, les noces d'eau. C'est pour être de champagne quand même. Donc on sait pas en fait.
5: Mais t'offres ce que tu veux à l'anniversaire de mariage. Après, ça peut te donner des petits. Par exemple, noces de coton, tu peux offrir quelque chose, un vêtement en coton.
2: 39 ans, noces de crêpes. Je la prends celle-là. Audrey, alors ma petite Audrey, est-ce qu'il faut offrir quelque chose en rapport ou pas, Audrey?
8: Eh ben moi, je suis pour, parce que c'est symbolique. Les femmes, on est tellement compliquées. C'est la marquée des points. Si tu as un petit cadeau en rapport aux noces de coton, comme elle dit, un vêtement en coton, chose en coton.
4: Mais tu fais comment
8: Là, la personne a marqué des points.
4: Avec une noce de coton, tu l'offres de la farine.
2: Noces de coton, je t'offre un t-shirt. Et noces de crêpe, on est d'accord, c'est une beurre sucre.
4: Et vivement le bâton d'uranium.
6: C'est ça, 85 ans.
2: Et aujourd'hui, c'est la Saint-Audrey. Bonne fête, ma petite Audrey.
8: Bonne fête. Merci toute l'équipe.
2: Bisous, ma belle, bisous.
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1: Ça s'est passé à la télévision, c'est le zapping télé du jour. Le principe est simple. Alors, c'est un conflit de voisinage entre un couple de retraités et une dame qui vit seule. Ça va un peu trop loin dans les reproches. Qui dit vrai, qui dit faux, en fait, on ne sait plus.
2: Les insultes fusent et l'affrontement vire au règlement de compte.
3: Et la fois que t'étais saoule, que j'étais dans le jardin, tu t'es accroché à notre voiture pour provoquer un accident et les gendarmes sont arrivés.
1: Ah, quand même.
3: Wow. Tu t'en rappelles plus tout ça?
4: Ah bah, ben, si j'étais saoule, non, ah bah non, ah bah non.
3: Enfin, c'est pas la peine de faire d'humour, moi, de me placer, parce que là, tu deviens plus que...
1: Ah bon, on a bipé parce que c'était trop violent. Ouais. Alors ça continue, ça balance même les accusations, genre je vous le dis, très intime.
2: Françoise revient notamment sur les avances qu'Odile aurait faites à son mari Alain. Wow.
3: Pourquoi t'as mis Alain par terre dans les ronces, tu lui disais, j'ai envie, ben...
5: Ça, tu me l'as dit, ça, dans les ronces, devant, là. Oh, il est gravement malade.
3: Bon. Ne dis pas que c'est pas vrai, et la fois que t'étais encore plus...
6: J'avais des preuves de tout ça, parce que... Ah. Oui, vous me dites que j'ai pas de preuves, mais vous n'avez même pas de preuves.
3: Et pourquoi je couche avec le maire? Tu peux me le dire?
6: Tiens, ben, on voulait encore un out.
3: Oh là là. C'est quand même toi qui me l'as dit, là, devant le gars de la fibre.
7: Non, le gars de la fibre.
3: De coucher avec le maire parce qu'il aimait les vieilles.
8: Il va falloir enquêter, parce que là, le gars de la fibre, j'étais même pas là.
9: Elle a
1: dit au mec de la fibre, elle couche avec le maire parce qu'il aime les vieilles.
10: On est où? On est dans quel village?
1: C'est magnifique.
11: Black and out.
1: Odile ne sait pas quoi répondre, du coup sa voisine conclut, écoutez bien la punchline.
3: Quand on sait pas, on ferme sa gueule.
1: Bah j'adore cette phrase, c'est ce que je réponds quand on m'accuse d'avoir mangé du gras et du saucisson alors que non.
3: Quand on sait pas, on ferme sa gueule.
1: Ce que tu réponds aux gendarmes quand ils te disent que tu roules trop vite.
3: Quand on sait pas, on ferme sa gueule.
1: Ce que répond Stouff au monsieur du petit-déj quand il pense à porter du comté alors que c'est du camembert.
3: Quand on sait pas, on ferme sa gueule.
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1: Tout le monde fait une bise à la France qui bosse et qui se lève tôt. On n'avait jamais eu ce métier.
2: Ah.
1: Ah bah d'ailleurs, c'est pas du tout le même qui est écrit sur mon écran. Je devais avoir libraire, oui. Et bien j'ai factrice.
3: Effectivement, oui.
1: Effectivement, et bien remercie Mel de nous avoir prévenu. Mel, plutôt que de taper dans le petit déj, tu peux pas nous prévenir?
4: Parce qu'il y a des questions à changer.
1: Ma petite Mel, parce que là on a des questions, mais c'est sur un libraire. Mel, ne te cache pas derrière ton écran, on sait que t'es là.
2: Elle a sauté avec Josiane.
1: Mel! Non mais Mel, plutôt que de Mel, parce que t'étais avec nous là il y a deux secondes, plutôt que de faire les pains au chocolat, c'est dommage, j'aurais préféré des pains chargés d'un tache. Vous pouvez pas me le dire?
2: Bon.
5: J'étais en train de chercher quelque chose en rapport avec le
1: libraire.
2: Mais c'est presque pareil.
1: C'est vrai que facteur et libraire. Elodie, elle va nous le dire. Bonjour Elodie. Ah, Elodie,
6: oui,
1: on est d'accord que libraire, tu changes toutes les lettres, ça fait facteur.
2: Bah, oui.
6: Exact.
1: Eh bien,
4: on va essayer,
1: c'est exactement pareil.
6: C'est parce que je suis une ancienne libraire, c'est pour ça.
2: Voilà.
1: T'es factrice où?
6: À la Selle, Cergy-Pontoise.
1: Comment ça se passe? Ça
6: 95.
1: Va? T'es quoi? Tu livres en voiture? Dis-moi que t'as la clim.
6: En scooter,
2: Cergy.
6: J'ai pas la clim.
1: Bah, en scooter, non, parce que la pauvre, comme elle doit s'arrêter souvent avec le casque, à mon avis, c'est l'enfer.
6: C'est juste horrible.
2: Mais à Cergy en voiture, tu peux pas, c'est trop le bordel.
1: Oui, mais en scout, tu te fais des longues distances. Ça va, tu prends un peu le frais. Elle a son casque et elle s'arrête tous les 10 mètres. Je pense que c'est l'enfer.
2: Ben non, mais elle est en mode rodéo, sans casque. Voilà,
3: en Y.
1: Ah, donc c'est ta vision des facteurs de Cergy-Pontoise. Toi, ils font des burns dans la rue, ils font des rodéos urbains.
2: Mais je suis originaire de là-bas, moi, je sais comment ça se passe.
6: C'est pour ça, Pietre, il a tout compris.

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2: Il est temps que je vous parle aussi des champions du monde de l'actu. Ils sont très bons ce matin. Ils sont très bons. Je vous emmène déjà aux États-Unis avec un petit collégien de 13 ans qui a été arrêté. Mmh.
3: Arrêté
2: à l'école.
3: Ouais. 13 ans, ouais.
2: Après avoir pété en classe. L'élève multipliait les P de manière délibérée. Écoute bien, Pietre, écoute.
4: Ouais.
2: Malgré plusieurs avertissements de son prof, il pétait non-stop pendant plusieurs heures. Écoute bien, Pierre.
4: Oh,
2: jusqu'à ce que l'établissement appelle la police pour gérer ce qu'il considérait comme un refus d'obéissance répété. Alors, attendez. Ceci dit, à un moment, ça va. T'as un merdeux, tu lui as dit 4 fois d'arrêter de péter, il continue. S'il te regarde, après ça peut être maladif, mais

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0: écrasé jusqu'au bout le tube de dentifrice. Faut pas gâcher.
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2: Le gagnant du loto de 13 millions n'a pas réclamé son lot. C'était le vendredi 24 avril 2026. La combinaison était 2, 12, 16, 20, 26.
3: Oh là là.
2: Ainsi que le 2. 13 millions d'euros, c'était dans l'Orne et pas venu. 13 millions d'euros de gains à gagner. Depuis, la Française des Jeux attendait que la ligne téléphonique dédiée aux grands gagnants sonne, n'ayant pas de nouvelles depuis aujourd'hui minuit, soit un mois, le ticket a été annulé.
4: Oh là là.
2: Et là, t'as le mec de la Française des Jeux qui fait « Oh, vient de gagner 13 millions !» Ça va être bien de se réveiller le matin et dire « Bon, bah, finalement, les 13
3: mais
2: millions,
3: ça, c'est quoi garçons. C'est un ticket, le mec, il avait joué comme ça.
4: Il l'a égaré.
3: Je pense que s'il l'avait égaré, il serait quand même manifesté.
2: Je me demande si vous avez pas aussi les trucs que tu joues sur plusieurs. Tu sais, tu joues sur plusieurs tirages.
4: Tu fais pas gaffe.
2: Et le premier tu fais gaffe et le deuxième t'as pas fait attention. Ça doit être un petit peu ça. On a les différentes réactions. Ah. Hein. D'abord on a la sienne de réaction.
5: Stupido.
2: Nous avons celle de sa femme. Celle du responsable de la FDJ quand le gars s'est pointé peut-être hier à 23h55.
6: Je vous vois pas.
2: Si, je suis là pour mon ticket. Non, je vous vois pas. Je vous vois pas. Et puis, le monde est en émoi. Tiens, d'ailleurs, donc, je le disais, rapport aux 13 millions, Jeff Tuch en parlera. Le monde est en émoi. Les M&M's bleus, des paquets de M&M's vont partir. Un drame chez toutes les personnes qui aimaient bien grignoter des M&M's, qui préféraient certaines couleurs à cause des

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2: Oui, les choses que l'on a fait avant vous, les jeunes qui nous écoutaient avec vos parents, là, par exemple. Tricher en classe. On trouve une petite anti-sèche dans votre trousse. Oui. Bah, nous, on l'a fait avant et on est encore plus astucieux, je pense, avant.
1: Sauf que maintenant, ils ont les télés oreillettes, le téléphone, ils ont les objets connectés.
2: Là, ils font très attention à ça, les profs, là, en ce moment.
1: Nous, on était obligés de tout noter en petit, en marquant en tout petit sur la trousse
2: sur
1: et le fait
2: gomme.
1: De le noter. De toute façon, tu l'apprenais par cœur.
3: Je veux bien que tu fasses attention, mais une fille qui a ses cheveux.
2: Bah
3: je vais même aller plus loin. Une fille qui a un voile.
1: Oui.
3: Qu'est-ce que tu vas lui dire, monte-moi tes oreilles. Non mais c'est la vérité. Tu peux pas te permettre. Tu vas pas te permettre à une fille qui est voilée de dire monte-moi tes oreilles.
1: Ouais.
3: Tu vas pas te permettre à une fille qui a des cheveux de dire soulève ta frange.
1: Ouais.
3: Qu'est-ce que tu dis? Si elle a une oreillette, tu fais quoi?
2: Bah tu dis bah
3: non,
2: tu
3: peux pas. Ah tu peux pas. Tu risques plus d'emmerde à demander de voir ses oreilles que donc tu peux pas.
1: T'en as des super discrètes en plus.
3: Je suis pas là pour donner des idées.
2: Ouais.
3: Je suis juste là pour dire que si quelqu'un, bah ça veut dire que
2: non
3: tu.
2: Non mais
3: lis...
2: elle a son oreillette. C'est quoi? C'est elle a
1: bah
2: le téléphone.
1: Elle a
2: quelqu'un devant le collège, le lycée.
3: Bah, le téléphone il est en dessous. L'autre elle est chez elle devant son ordi. Alors le sujet c'est machin truc avec ça. Bah alors tac tac tac tac tac. Et l'autre de l'autre côté il lui dit tout. C'est réglé. Qu'est-ce que tu vas faire?
1: ChatGPT. Tu peux lui parler à ChatGPT.
3: Non mais honnêtement
1: tu peux pas parler.
3: C'est prendre des risques. C'est prendre des risques. Mais vous savez comme moi. Aujourd'hui, un prof risque beaucoup plus à dire à une fille monte-moi tes oreilles qu'autre chose.
1: Ça dépend si tu dis
3: monte-moi tes oreilles
1: ou montre-moi tes oreilles s'il te plaît.
3: C'est vrai que si le mec rajoute un petit non mais honnêtement voilà c'est vrai que je pense que je n'ai pas tort.

0: autre chose, c'est le téléphone sous la couette. Les jeunes, ils se cachent dans leur lit avec le téléphone sous la couette. Ouais. Nous, on l'a fait avant. On avait le Walkman ou la Game Boy sous la couette pour ne pas se faire gauler par les parents.
1: Ou le téléphone de tes parents que tu mettais, qui était un énorme truc. Et ton père, il prenait l'écouteur, il était de l'autre côté de le... Il écoutait.
0: Mais eux, ils scrollent sous la couette avec leur téléphone jusqu'à pas d'heure, en fait. C'est
1: un truc, les plus jeunes, vous n'avez pas connu l'écouteur. Non. L'écouteur, ça paraît.
0: Le
1: imaginez les plus jeunes. Votre téléphone que vous avez dans votre poche, vous le multipliez par 100 au niveau de la taille. Vous avez une espèce de truc avec un combiné et un écouteur derrière. Il fallait mettre 2 heures pour faire le téléphone. Oui, non, il y a une stagiaire qui me regarde avec des yeux comme ça. Oui. Aucun jeu, aucune image, rien. Tu voulais faire un numéro, c'était... Au 10e, tu t'étais trompé, tu reprenais tout depuis le début. Et là, tu passes un coup de fil à ta chérie et ton père, il arrive en scrète. Prenez l'écouteur.
2: Et il écoutait.
3: Ouais, mais n'empêche qu'il y a un truc qu'on pouvait faire que tu peux pas faire aujourd'hui, c'est quand t'avais deux téléphones, t'en avais un sur les deux étages. Tu pouvais, pendant que l'autre il téléphonait en bas, tu pouvais aller décrocher celui du haut sans qu'il le sache et écouter sa conversation.
0: J'adorais faire ça, moi.
3: Que tu peux plus le faire aujourd'hui.
1: Bien sûr, Pietre.
0: Moi j'adorais. On a aussi faire semblant de ranger sa chambre. Tout sous le lit ou sous la couette.
1: On l'a fait avant vous. Mais moi, j'avais mis tellement de trucs sur mon lit, je dormais à 30 cm du plafond.
3: Prenais le ventilateur.
1: Ça se voyait. Hein.
0: C'est pareil, c'est comme bouffer en cachette. Tu mettais les trucs sous le lit pour pas que ta mère capte manger des bonbons.
1: Non, moi, je mangeais les papiers avec.
0: On a claqué la porte quand on est en colère. Genre, on s'en va, on a l'embrouille avec ses parents. On claque la porte, comédia d'Alerte. On l'a fait avant, sauf que notre daron, il avait enlevé la porte au bout d'un moment pendant 3 semaines et démerde-toi.
1: Bien sûr, évidemment, on l'a fait. Ça. Ouais, d'autres encore.
0: Sortir sans prévenir.
1: On l'a fait.
0: Genre, je vais voir les copains, sauf que tu vas à 15 km de chez toi.
1: Ouais, bah, sauf que moi, j'avais 15 ans, fallait prendre un vélo, t'as raison, fallait aller faire 10 bornes. Crois-moi que tu faisais pas ça, sortait rien de sortir.
0: Et maintenant, géolocalisation, on sait où vous êtes.
1: Un dernier.

0: Ah oui.
1: Ouais.
2: On l'a fait aussi.
3: Tu dors ?
1: Et c'est fou comment quand on fait semblant de dormir, bon, on n'a pas la même gueule que quand on dort vraiment.
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1: Le grand jour demain pour Solidays, 3 jours de fêtes, 2 concerts et de solidarité. Une centaine d'associations seront présentes pour parler environnement, handicap, sexualité, prévention ou encore pauvreté, sans tabou, sans jugement et avec des animations interactives. Luc Baruel, fondateur de Solidarité Sina, au micro de Marine Pinault.
2: Si c'est pour s'asseoir derrière une table avec des prospectus, ça intéresse personne, on se fait chier. Donc comment tu vas intéresser sur tes problématiques, comment tu vas donner envie à des gens de s'intéresser à ton combat, voire à s'engager à tes côtés, ça c'est une mission que chacune des associations prend à cœur. Moi j'invite les gens aussi à aller chiner Sex in the City, notre exposition sur la sexualité. Une expo interactive, ludique, qui à la fois libère la parole, fait vivre des jeux de rôle sur des questions aussi intimes, c'est pas facile. Et je pense qu'ils font un travail franchement exceptionnel.
1: L'expo Sex in the City, c'est donc un passage obligé à Solidays. Rendez-vous dès demain à l'Hippodrome de Paris-Longchamp. Toutes les infos utiles et la billetterie sur solidays.org. Tout de suite, Coé sur Europe 2. Très bon réveil.
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3: Jour des enfants, première question, on y va.
4: Coucou l'équipe, c'est Emeline. Vito, salut. Quel est le truc le plus honteux que tu fais dès que tu es seule chez toi?
3: Ah, mon petit Vito, quel est le truc le plus honteux que tu fais? J'adore les questions d'enfants.
5: Dès que tu es seule.
6: J'adore. Je vais pas pouvoir te raconter. Je sélectionne.
3: Non, attention.
6: Non, par exemple, quand je sors de la douche, ça m'arrive de danser tout nu avec mon bazar, quoi, tu vois.
3: Alors ça, j'aimerais pas le voir du
5: tout.
6: Mais si, tu sais, dans le miroir, tu fais oh, oh.
5: Tout seul, tu sais ton délire. Tu te tapes
6: non,
5: ce délire
6: c'est
5: là.
6: Non, mon délire, je le fais de temps en temps et j'avoue que si je me dis des fois, si on me voyait.
3: Est-ce que Charlotte, des fois, elle t'a déjà vu le faire et la vraie question, c'est est-ce qu'elle dit tu me donnes envie ou est-ce qu'elle rit?
6: Non, elle me dit, des fois, elle me dit mais attends, si tu fais ça alors que je suis là, qu'est-ce que tu fais quand je suis pas là?
3: Non, mais jamais, elle rit.
6: Oui,
3: elle
6: rigole, elle rigole.
3: Parce que moi, quand je le fais, elle rigole aussi. Là, ce qui est très vexant.
6: Oui.
3: Parce que dans les films, quand le mec arrive derrière, il est nu, il danse, les filles, elles font
5: arrête. Bah, trop beau.
3: Ça, c'est les jeunes couples,
5: excuse-moi.
3: Ça. Arrête, tu me rends dingue.
5: Coco, tu vois bien la situation. Vous êtes là en train de faire le zizicoptère. On va pas faire ça me donne envie.
3: Bah si.
5: Excuse-moi, c'est plutôt
3: parce
5: rigolo.
3: Que, bah non. Bah, alors justement, le fait que vous riez, c'est assez vexant. Résultat, on range le bazar et on dit bah pour la peine, il n'y aura plus de zizicoptère.
5: Ça va pas la tête.
3: Fini le zizicoptère. Question suivante.
4: Coucou l'équipe, c'est Janice. Corentin, c'est quoi le truc le plus radin que tu aies déjà fait?
7: Le plus radin.
3: Pas radin, toi.
7: Non, non.
6: Il fait n'importe quoi d'ailleurs.
3: Il est pas radin. Lui, au niveau de thune, il peut lâcher des sous, des bouteilles.
6: Un peu plus radin, d'ailleurs.
3: Ton banquier vient d'appeler, il dit ça serait bien que vous soyez plus radin, monsieur.
7: Bah, d'ailleurs, c'est lui qui a laissé le message. Hein. La
3: c'est son fils.
5: Alors, le truc le plus radin?
7: Bah là en tête comme ça aussi des fois bah quand j'ai pas de clope j'en taxe mais sinon
6: si il en taxe des clopes
3: mais c'est pas un truc de radin. Je vais te dire qu'ici moi je serai Europe 2. Tiens, je vais donner des solutions. Vous voulez gagner de l'argent dans l'immeuble, installez un distributeur de clopes comme en Belgique.
7: C'est vrai.
3: Je peux te dire que vous

0: vie, quoi.
1: Mais oui.
0: Bah déjà, j'aurais vérifié le ticket 46 fois.
2: Ça vaut tout.
0: Après, j'aurais acheté un deuxième ticket parce que t'es pas à l'abri de regagner 13 millions
2: d'euros. Ouais.
0: Puis après, j'aurais acheté un coffre-fort. Parce que si t'as un coffre-fort, mon coïe,
2: bah
0: t'es fort.
2: T'es fort, oui, bien sûr.
0: Si t'es fort, t'es peut-être rock.
3: Ouais.
0: Comme ça, t'es rock fort.
3: Ah, bah voilà.
0: Et si t'es rock fort, bah tu pues.
2: Ah,
0: mais
2: merde.
0: T'es un fromage.
2: Ah, voilà.
0: Et c'est qui paye du fromage?
4: C'est la France.
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0: tirez jamais aux Français.
1: Ah,
0: sauf quand je leur dis que je baisserai les impôts, mais ça, bon, ils ont l'habitude. Ouais. Allez, bisous les amis. Bisous, Europe 2.
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0: 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Mamie Glouglou. Brigitte, bien glouglou, ma chérie.
3: Non, non, ça ira.
2: J'entends encore.
3: Merci à vous deux et bonne journée. On va finir avec Théo Lavabo. Bonjour,
2: oh,
3: Théo.
2: Ça va, mon Théo.
4: Bonjour, les amis. Ça comment va. Ça va, mes petits coquinous?
3: Ça va.
2: Ça faisait longtemps.
4: Vous êtes beau. Alors, comme ça, on veut savoir si j'ai un secret à révéler.
2: Ouais.
3: Ah ouais.
4: On veut savoir si Théo est caca, est chouchou, est titié. On veut savoir si la boule de pu est cachetière.
3: Exactement. Mais simplement parce qu'on parle de Secret Story, hein, pas pour autre chose.
4: Ah oui, j'ai un secret alors. Mais chut, c'est un secret.
3: Ah,
4: je vous le chante. Musique,
3: oui,
4: les
3: d'accord.
4: amis.
3: Ah.
4: Je suis calme.

0: Salut tout le monde, merci de nous avoir choisi. C'est jeudi aujourd'hui, c'est Europe 2. Dans un instant, vous le savez, vous allez réentendre juste après les news et la météo de 6h30, les meilleurs moments de l'émission d'hier. Alors nous aurons le Uber Eats Machine qui était énorme, avec le Boboon, qui était l'un des prix, l'un des plats les plus livrés. Ah, moi, c'est le Boboon. J'adore cette chanson. Boboon. Et puis, on reviendra sur Légende, qui cartonne sur les réseaux sociaux. Et si Légende recevait Xavier Dupont de Ligonnès, reste avec nous, c'était notre connerie d'hier. Dites-nous si ça vous a fait marrer, à tout de suite. Les news avec Cédric Lecor et surtout un point météo. Salut Cédric.
1: Salut Coé, bonjour à tous. Il a fait 30 degrés hier en moyenne dans l'Hexagone, record absolu depuis les premiers relevés de Météo France. 50 millions de Français seront concernés aujourd'hui par la vigilance rouge canicule. 14 départements du Nord-Est vont à leur tour passer la mi-journée du orange au rouge. Le mercure va commencer à baisser demain à l'ouest suite aux orages prévus cet après-midi. 10 départements vont justement passer en vigilance orange, mais la canicule va se poursuivre ce week-end sur une grande partie du pays. Météo plus complète à la fin de ce flash. Retour à la normale pour les 68 000 foyers bretons qui étaient privés de courant dans le sud Finistère. Les fortes chaleurs avaient provoqué des explosions mardi soir sur un transformateur RTE qui a depuis été remis en état. Ça chauffe toujours sur les rails aussi avec de nouvelles perturbations, des suppressions d'intercités sur certaines lignes problématiques comme Paris-Limoges. En Nouvelle-Aquitaine, la SNCF a même carrément mis à l'arrêt la quasi-totalité de ses TER en journée entre 10h et 18h. Les services de santé aussi sont toujours mis à rude épreuve, notamment les urgences qui ont connu en début de semaine une fréquentation en très nette augmentation selon les premières remontées de Santé publique France. Parmi les patients, beaucoup de jeunes pour des coups de chaleur. Un accident dramatique hier soir à Biarritz où un pan de falaise d'environ 2000 mètres cubes s'est effondré le long de la plage du Miramar. Une femme a été tuée alors qu'elle était dans l'eau. Une autre personne est portée disparue. De bon augure pour le pouvoir d'achat, quelques jours des premiers grands départs en vacances. Le cours du baril de Brent est passé sous les niveaux enregistrés avant le début de la guerre au Moyen-Orient. Reste à savoir dans quelle proportion cette chute des cours du pétrole va se vérifier dans les stations-service. À ce propos, le tribunal de Paris va rendre sa décision aujourd'hui concernant Total Energy. Le géant pétrolier est accusé par des ONG et par la ville de Paris d'avoir manqué à son devoir de vigilance sur les risques environnementaux. Quelques jours après le G7, Emmanuel Macron et Giorgia Meloni vont se retrouver aujourd'hui à Antibes avec de grands sourires en perspective pour ce premier sommet franco-italien depuis 2020 pour donner un nouvel élan à la relation bilatérale entre les deux pays. En football, le Brésil s'est qualifié cette nuit pour les 16e de finale de la Coupe du Monde, 3-0 face à l'Écosse qui ne verra pas la suite de la compétition. Ticket validé aussi ce matin pour l'Afrique du Sud qui a battu la Corée du Sud 1-0. Le Maroc aussi est qualifié, tout comme la Suisse et le Canada. La France jouera demain face à la Norvège. Et puis 13 ans d'attente et un raz-de-marée annoncé. Ouverture aujourd'hui des précommandes pour le jeu vidéo GTA 6 sur PS5 et Xbox Series. Pourrait bien devenir le plus gros lancement culturel de l'histoire. Les analystes prévoient 45 millions de ventes avant même sa sortie attendue le 19 novembre prochain.
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1: Attention, de gros orages sont à prévoir cet après-midi dans l'ouest du pays, particulièrement en Bretagne et dans le sud-ouest où 10 départements vont passer en vigilance orange. Ils pourraient être localement accompagnés de fortes rafales de vent et de chutes de grêle. Du coup, les températures vont commencer à baisser demain à l'ouest. En attendant, il fera encore très chaud ce jeudi, de 37 à 42 degrés du nord au sud, mais 32 à Nice où l'air sera encore un peu plus respirable. 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
0: 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Vous connaissez ce rendez-vous, les plus belles chansons ont été refaites au goût de ce que vous avez mangé. C'est le classement du Uber Eats Machine. L'un des plats préférés et l'un des plats phares de l'Est de la France. Numéro 10 du classement cette semaine. Mais première, dans le cœur des Lorrains, la quiche.
3: Lorraine, la quiche.

0: quiche.
1: Il y en a plein qui n'arrivent pas à les lever, les quiches lorraines, t'as vu? Il y en a plein, elles sont toutes plates. C'est très dur d'avoir une quiche lorraine bien épaisse.
2: Et c'est quoi le secret?
1: Bah, je crois que c'est de battre les blancs en neige, les machins et le fromage. Non, mais c'est très dur d'avoir un.
2: Bon, voilà. Au compresseur.
1: Ouais. Elle fait son entrée.
0: Tu souffles dans les fesses.
1: C'est ton entrée, la 6e place du classement cette semaine. L'une des meilleures amies des étudiants et parfois des parents. Quand ils n'ont pas le temps, c'est en boîte, c'est pas cher, c'est la boîte de ravioli.

0: En plus, c'est des panzani.
1: Ah bah oui. Sur la troisième marche du podium, surprise, mais c'est logique avec les températures caniculaires. Il fait du bien parce qu'il est frais. C'est un plat vietnamien qui finira peut-être numéro 1, le boboon.

0: Numéro 1, première place du Uber Eats Machine. Cette semaine, c'est la meilleure copine des gens en appartement de ceux qui veulent griller de la viande, mais qui sont interdits de barbecue. Ouais. Elle est là, elle est numéro 1, c'est la plancha.
1: Parla, la plancha.
2: Ah ouais, c'est quoi?
1: Parla, la plancha, ça nécessite de bonne viande et c'est pas mal.
2: Ah ouais, du poulet et tout.
1: Rajoute

0: À essayer. Répétez après moi, madame. Aya Nakamura.
1: Je l'ai dit, Aya Nakamura. Aya Nakamura.
2: Aya Nakamura.
1: J'ai un petit problème, peut-être. Redis-le, toi. Aya Kananura.
2: Non, Aya Nakamura.
1: Zeb, tu l'as dit. Dis-le.
2: Oui, c'est ça.
1: Bah oui,
2: c'est
1: Aya Nakamura.
3: Ah, bravo, madame.
1: Aya Nakamura.
3: Ben voilà. Ben voilà, madame.
0: Voilà, quand on sait pas, vous savez quoi, faut demander à Nikos.
4: Ah ouais.
0: Nikos, c'est l'ami des stars, comment on dit, Aya Nakamura?
5: Voici Yaka Nakamura.
0: Allez.
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0: Europe 2, dans un instant, légende, le site internet qui fait parler les anonymes. Et si il recevait Xavier Dupont de Ligonnès? Et si il passait dans l'émission, comme si d'un rien n'était, interviewé par Guillaume Play? Restez avec nous, c'est juste avant 7h et à 6h58, on arrive. A tout de suite, c'est Europe 2.
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2: Si vous êtes sur les réseaux, on a beaucoup de nos vidéos qui se baladent. Et puis, il y a beaucoup de vidéos d'influenceurs. Tous les crétins de la Terre aujourd'hui peuvent aussi poser toutes les questions du monde dans la rue. Il y a des trucs des fois très marrants, très second degré. Il y a des trucs nuls. Il y a tout. Et il y a un truc qui cartonne, c'est les gens. On ne peut pas dire le

0: contraire, qui a mis à l'honneur. Nous, on s'était rendu compte il y a des années. Enfin, je suis pas dans le délire, on a fait avant, hein, parce qu'on n'a rien inventé. Mais la méthode Coé, il y a très longtemps, on s'était rendu compte que les interviews de gens anonymes marchaient bien. C'est-à-dire qu'on recevait à un moment donné, on s'était même rendu compte que ça marchait beaucoup mieux que les stars, parce que les gens commençaient à avoir fait le tour des vedettes et on avait reçu Monsieur Chance, Monsieur Malchance, un mec qui avait rencontré, avait trouvé un trésor. Et c'est souvent que ça sur les gens, et ça marche très très bien. Play a trouvé le bon truc, bravo, bravo à lui. Et alors là, on a essayé d'imaginer, on s'est dit, mais peut-être qu'à un moment donné, et si demain il retrouvait Xavier Ducombeau de Ligonnès, est-ce que Xavier Ducombeau de Ligonnès, plutôt que de faire le 20h le machin, est-ce qu'il se dit pas, faut vivre avec son temps, je vais faire légende.
1: Bah oui, peut-être. Hein.
0: Pourquoi pas?
1: Bah carrément.
2: Ah ouais, bah salut, bah bienvenue tout le monde, on est sur Légende, et aujourd'hui on a un invité, c'est fou, c'est un homme, c'est le plus recherché du monde, il a disparu pendant plus de 10 ans, c'est dingue, il parle au micro de Légende, on l'a retrouvé, je suis trop content de l'avoir avec moi pour une interview exclusive, c'est Xavier Dufond de Ligonnès. Salut Xavier.
3: Bonjour Guillaume.
2: Alors avant de commencer, je rappelle cette vidéo est disponible sur mon partenaire du jour, et centrale du béton Lafarge, c'est grâce à eux qu'on a fait cette vidéo, j'avais envie de construire une maison, simplement refaire une nouvelle terrasse. Qu'est-ce qui est sur le lien qui est en dessous de la vidéo? Merci Lafarge, c'est à vous qu'on fait cette vidéo.
3: C'est vrai que c'est quali comme produit. Hein. Lafarge, c'est une valeur sûre, hein, si je peux me permettre.
2: Alors justement, Xavier Dufond de Ligonnès, on est. C'est incroyable, hein, Xavier Dufond de Ligonnès, on y revient. Pourquoi avoir la terrasse, quoi, d'avoir cette idée de cacher tout le monde sur la terrasse, c'est fou, quoi.
3: Bah parce que pour moi, la famille, c'est le ciment de la vie, quoi.
2: Enfin, c'est dingue. Question on se pose, faire tout seul, c'est pas trop compliqué.
3: Bah, tu me demandes ça fait plus de 10 ans, je m'en souviens plus, moi. C'est marrant, une terrasse.
2: Waouh, c'est incroyable. Ensuite.

0: disparaît.
1: Oui. Ma question est, et c'est celle que tout ce monde se pose.
2: Oui.
1: C'est comment le Sud?
0: Franchement, c'est agréable. Mais je préfère l'Amérique.
1: L'Amérique?
2: Ouais.
1: C'est où comme mer, l'Amérique?
2: Et t'es con, c'est un continent. L'Amérique.
1: Ouais, c'est vrai. C'est une question, il faut rigoler si c'est dans les gens, parce que quand même, waouh, si vous me suivez, c'est un même nom, si vous me suivez, c'est un même temps.
0: Oh là là! Articule, merde!
1: Ça met combien de temps si je fais une terrasse? C'est la question, parce qu'il y a pas mal de gens qui font leur terrasse l'été. J'ai envie de ça, si moi, j'en fais la mienne. C'est important de comprendre. C'est rien, genre, ils sont là, ils regardent, ils me comprennent.
0: Bah, ça dépend, moi je suis parti direct après, donc je m'en souviens plus quoi, de combien de temps ça m'a mis pour faire la terrasse. Mais...
1: Putain, ouais. C'est dingue. Ouais. Bah, merci d'avoir suivi cette vidéo d'Amos Légende. Vous pouvez liker si vous avez aimé la vidéo. Bon, si vous avez d'autres questions à poser à Xavier, bah, mettez-les en commentaire. À bientôt là, sur Légende. Allez, bientôt.
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0: commencer à se décoller dans le salon.
1: Ah ouais, bien sûr. Je me suis dit, qu'est-ce qui se passe? C'est quoi cette histoire? Reste avec nous dans un instant, je vous parlerai d'un cauchemar, mais d'un vrai cauchemar. Que vit une ville en France avec une histoire de mouche. Je vous parlerai des champions du monde de l'actu. Vous verrez qu'il ne faut pas contrarier une femme, puisqu'une dame, quelque part, voulait quelque chose qu'elle n'a pas eu.
2: Ah. Oh là là.
1: Elle s'est fâchée. Vénère, la France qui bosse et qui se lève tôt, une boulangère tout à l'heure, ça fait longtemps. Nous aurons tout à l'heure, tiens, même les pubs s'adaptent à la canicule. Nous avons décidé de faire notre version à nous. Qu'est-ce qu'on aura d'autre dans le son des réseaux? C'est de plus en plus de gens parlent avec leur intelligence artificielle. Vous verrez, des fois, trop peut-être. Salut, 7h du matin. 7h22, vous écoutez. Merci d'être très nombreux à tourner le bouton, à venir avec nous en direct de notre studio. Peut-être vous, en direct de votre salon, de votre voiture. Peut-être déjà du boulot, il fait très chaud. Allez, courage.
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5: Bonjour à tous, des températures exceptionnellement élevées de jour comme de nuit jusqu'au week-end, c'est ce que nous allons vivre en Moselle et Meurthe-et-Moselle à partir de midi. Nous passerons en vigilance rouge à la canicule nécessitant une vigilance absolue dans l'ensemble de la population. La météo en version longue dans 2 minutes. Parallèlement à cette aggravation de la canicule, le préfet de la Moselle a décidé d'enclencher le degré de danger sévère pour les risques de feux de forêt et de végétaux, comme en Meurthe-et-Moselle, les feux festifs comme les feux de la Saint-Jean et certains spectacles pyrotechniques sont désormais interdits. Face à cet épisode caniculaire le plus sévère jamais connu à cette époque de l'année, les établissements de santé se mobilisent. Le CHR Mestionville et le centre hospitalier de Briey ont déclenché leur plan hôpital en

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1: Salut, merci de nous avoir choisi 06 33 11 32 11. Vous pouvez nous laisser des messages sur mon WhatsApp 06 33 11 32 11. Oui, avec un rage, avec un j'avais dit avant, il y avait des indices quand même. Hein. Nous aurons les champions du monde de l'actu dans un instant. À ne pas rater, je vous le disais, une dame qui voulait absolument quelque chose d'un monsieur. Monsieur a refusé. C'est pas bien passé.
2: Mais oui.
3: Ah oui.
2: C'est un truc.
1: Sexuel. C'est pas sexuel, c'est quelque chose de. C'est un geste de tendresse. Mais je vous expliquerai tout ça dans un instant. La France qui bosse et qui se lève tôt, une pensée pour tous ceux qui bossent dans les cuisines, qui bossent à la chaleur, qui n'ont pas de clim, qui se retrouvent derrière des fours, là, les traiteurs, les boulangers, etc. On aura une boulangère tout à l'heure, mais quelle chaleur il doit faire.
4: Tous les artisans d'ailleurs.
1: Mais les artisans, oui, mais un artisan près d'un four, c'est encore plus. Ah, bah oui. Ce que je veux dire.
5: Un cuisinier.
1: Voilà, un artisan boulanger, un gars qui. Un artisan déjà là, dur. Mais alors le gars, si en plus t'ouvres le four, bon, ça fait peut-être.
4: Mais même le maçon, le ciment, il doit prendre super vite du coup. Il faut qu'il fasse vite le gars là. Quand il t'ouvre.
1: Et le pire, c'est le goudron. Vous avez vu
4: les mecs avec le goudron, les routes qui fondent.
1: Les trucs, tous les travaux qui ont été faits il y a quelques jours, tout refond.
2: Ah ouais.
1: Et il paraît que
2: ça fait des boudins.
1: C'est compliqué. Je crois que là, en bas de la radio, ils avaient refait une plaque.
4: Ouais.
1: Bon bah comme il y a deux trois mecs qui ont pris des virages, ça
6: fait des bourrelets.
1: Ça fait des bourrelets.
2: La route a dit mais monsieur Barbedi.
1: Alors même la route a des bourrelets. C'est vous dire l'alimentation de cet immeuble. Nous aurons tout à l'heure les pubs en version canicule. Tout s'adapte. Qu'est-ce que je vous dis ? On avait fait les chansons il y a deux jours. On a essayé de réfléchir aux pubs, voir un petit peu ce que ça pourrait donner. Beaucoup de gens parlent à leur intelligence artificielle, voilà, pour poser tout et n'importe quoi. Et de plus en plus de gens s'en servent de compagnon. Pas si vous avez vu ça.
4: Oui.
1: C'est-à-dire, ils s'en servent pour tout et n'importe quoi. Et puis, des fois, dire. Vous avez vu cette vidéo lunaire du mec dans sa Tesla ?
4: Oui, mais c'est justement, on est parti de là. On s'est dit, bon, on ne peut pas la diffuser.

0: où tu localises ta bagnole.
1: Ouais, mais un AirTag en dessous, là.
0: Honnêtement, je pense que pour tous les gens qui avaient encore un peu envie de voir ailleurs, les gars, voir arrêter tout, hein, c'est fini.
1: Ouais, hein. Oui,
2: ouais, mais voilà.
1: Ouais, on va, t'imagines l'IA qui décide de tout balancer quand ta meuf, elle est dans la voiture. Ouais. Tu rentres, elle dit, allez, je balance tout.
0: Ah combien tu me verses pour que je ne raconte rien?
2: Ah, parce que je vais faire du chantage.
0: Vous verrez,
2: un
0: moment, ouais. Vous verrez, avant de dominer le monde, elle vous fera du chantage.
1: Ouais. Sinon, je démarre pas.
0: La villa des animateurs tout à l'heure. Harry Potter, tiens, et les reliques de la mort vont passer à la télévision. François Hollande et Patrick Sébastien seront dans la villa des animateurs. Mais je commence cette émission par un cauchemar. Une

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0: Plus de 10 000 euros pour le loyer ont été gagnés hier, c'était la bonne nouvelle, on était heureux de lui faire plaisir, c'était incroyable. Si vous avez raté ce moment, c'était magique, c'était plein d'émotions, plein de gentillesse, on l'embrasse très très fort et elle a passé son message. Elle nous a fait beaucoup rire Laetitia parce qu'elle a passé son message, elle bossait la sécurité sociale, enfin l'assurance maladie. Et elle a dit, je voulais quand même dire, on n'est pas tous des feignants.
3: Et là, on l'a pas cru.
0: Et là, on arrive.
4: Et du coup, on l'a pas fait gagner.
0: Mais c'est vrai qu'ils bossent beaucoup et c'est vrai que c'est compliqué aussi pour eux des fois parce que quand ça galère, tous les gens les appellent tout le temps. Donc, on était heureux, on lui a offert plus de 10 000 euros. Le loyer va retomber tout à l'heure. Vous voulez jouer avec nous? Envoyez loyer, L-O-Y-E-R, au 7-12-13. Champion du monde de

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4: Les températures, elles sont claviculaires. Et il fait 40 degrés ressenti, 65 degrés. Bonne chance à ceux qui traversent cette période de clavicules intenses.
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5: Oui, les clavicules intenses, il faut vraiment faire très attention avec ça. 7h24, salut à vous tous. Il y a plein de gens qui nous laissent des messages du monde entier sur les réseaux parce qu'on est sur YouTube, Twitch, TikTok et Facebook. Et avec le décalage horaire, il y a la France qui se réveille, la Belgique, la Suisse. Mais il y en a parfois qui se couchent, qui sont en décalé. On a quoi,
6: là, sur YouTube, on a Batos qui nous dit hello de Singapour, je me marre bien en vous écoutant. Et aussi Natalia sur YouTube qui nous dit bonjour, bonjour équipe joyeuse, je vous embrasse du Portugal.
5: Ah, Portugal! Bonjour le Portugal.
6: Et on a Thierry sur Facebook qui nous dit bonjour, une pensée aussi aux éleveurs et collègues, surtout de volailles qui subissent des pertes importantes dues à la chaleur. Bon courage.
5: Dans les hangars, pour ceux qui ont des poules qui ne sont pas en plein air, dans les hangars, il fait plus de 40 degrés. Ah. Et en fait, il y a plein d'éleveurs qui perdent 40 à 50 poules par jour.
7: Ils ont des nuggets, quoi.
5: Des
8: crocs poulets.
5: Direct. Air fryer. C'est à mon avis, j'entends le ping, et puis ah, bah j'y vais. Non, mais c'est incroyable. Il paraît que McDo arrive, ils ouvrent directement les boîtes, ils jettent comme ça. Non, mais c'est terrible pour les animaux. On dit beaucoup aux gens de faire attention. Mais tiens, prenons par exemple Nathalie, ma boulangère. Bonjour, madame la boulangère.
9: Salut.
5: Comment elle va, madame la boulangère, aujourd'hui? Est-ce qu'elle a chaud?
9: Bah écoute, ça va. Écoute, nous, hier, ça a pété un peu chez nous à Grenoble.
5: Ah, oui. Ah.
9: Donc,

0: 8h30 du matin.
1: Ouais.
0: Alors ça.
2: Et vous fermez à quelle heure?
3: À 19h30 et on est ouvert toute la journée. Hein.
0: Ah bah oui. Hein. Mais bah, et donc faut pas que les gens aient envie de manger du pain le matin chez vous quoi.
4: Non.
3: Bah si, il est tout chaud, c'est ça qui est bien.
5: Oui, mais le petit déj à
3: 7h30 et il y en a, ils ont tout refroidi. Bah nous, il est tout chaud, tout frais, tout
0: mais,
3: bon.
0: Mais il faut avoir envie de le prendre vers 9h. Voilà, c'est comme ça. Bisous, bisous ma belle, je t'embrasse.
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0: Bisous à Nathalie, belle journée à toi. Salut.

supplémentaire de plus de 541 millions d'euros. Il y sera question aussi de la stratégie aéroportuaire pour la période 2026-2030, élaborée suite à la recommandation de la Chambre régionale des comptes. Dans l'actu également, un premier cas d'Ebola identifié en France. Il s'agit d'un médecin humanitaire qui revenait de République démocratique du Congo, où l'épidémie sévit depuis de nombreuses semaines. Le patient, dont la charge virale serait faible, a été mis à l'isolement, tout comme 5 possibles cas contacts. Déjà la fin des vacances au FC Metz. Les joueurs de Luc Holl sont convoqués à partir d'aujourd'hui pour passer une batterie de tests médicaux avant de retourner dès lundi à l'entraînement sur les

0: y a un truc moi qui me fait beaucoup rire, c'est que qui dit canicule dit évidemment chaleur, qui dit chaleur dit montée des températures anormales, qui dit montée des températures anormales dit voilà le climat, le réchauffement climatique. Et à un moment donné, on arrive vers des débats politiques. Alors, vous me direz, des fois, c'est assez étonnant. Mais alors, Vito m'a fait lire un truc, je vous le partage à 7h37, oui. Qui m'a fait beaucoup rire.
1: En fait, il y a l'Humanité, donc, journal qui met donc canicule, le RN et les climato-sceptiques en VRP de la clim, grosso modo. Il y a certains partis politiques qui prêchent la clim. Quoi.
0: En gros, si t'es de droite, voilà. T'es clim.
1: Ta clim.
0: Si t'es gauche, t'es pas clim.
2: T'es ventilo.
0: C'est ce qu'ils ont fait.
1: L'Humanité, on sait que c'est
0: très à gauche.
3: Très à gauche.
0: Écoutez bien, parce qu'il y a eu un mec qui a fait un truc très drôle.
1: Il y a un mec qui leur a répondu, il a fait une capture d'écran sur Google Maps du toit de l'immeuble de l'Humanité. Et donc on voit des énormes blocs clim sur beaucoup de bâtiments. Et donc ils disent, bonjour l'Humanité, vos bureaux situés 5 rue Pléiel à Saint-Denis semblent être climatisés. Confirmez-vous avoir éteint votre clim afin de lutter contre le capitalisme et le réchauffement climatique.
0: C'est drôle. Honnêtement, je trouve que les meilleures vannes du monde. Le gars, il va vérifier. Honnêtement,
4: il va lâcher le toit.
0: Je trouve ça incroyable. Dans l'actu, il y a un truc. Vous avez vu l'hôpital de Beauvais?
5: Le bloc opératoire qui a marché plus.
0: Non, mais ça, c'est très compliqué. Panne à l'hôpital de Beauvais, notamment une panne des groupes froids de l'hôpital a impacté en début de semaine le bloc opératoire, les salles de naissance du centre hospitalier de Beauvais. Ouais. L'incident est survenu au soir du dimanche 21 juin. Les opérations et les accouchements sont suspendus. Les patients redirigés vers d'autres établissements de soins. Des représentants syndicaux pointent des équipements, évidemment, qui seraient compliqués en cette période caniculaire. Elle doit être sympa, l'ambiance au bloc.
2: Scalpel. Couteau.
6: Tenez.
2: Sel.
6: Tenez. Hein?
2: Herbe de Provence.
6: Quoi? Tenez.
2: Ouais, bah c'est bon. On l'a sauvé. Bon, vous maintenez en chambre de réveil, on la mangera ce midi avec un petit bruit.
0: Il y a des trucs. Non, mais ils ont raison, ils gardent le matos, mais ils s'occupent différemment. Tout le monde a décidé de s'adapter, les enfants, les écoles, les parcs qui sont ouverts toutes les nuits dans toutes les grandes villes, avec plein de gens qui passent la nuit dans le parc, et bien même les pubs ont décidé de s'adapter pour la canicule, notamment secteur alarme.
7: Oui, tout

0: arrêter le cirque. Si vous continuez à jeter vos chips partout, je vous fais marcher jusqu'à la maison à pied. Et si j'entends encore un mais, maman, je vous colle un bâton dans le cul.
1: Il a craqué.
2: C'est pas une vanne.
3: Hein. Va falloir le régler.
4: Grok, il est un peu énervé.
3: Tu vois, parce que là, ça va, il est dans une voiture, mais le jour où il sera dans un robot et que tu verras le robot arriver avec le bâton.
5: Non, Montessori, là.
3: Quand je pense qu'à l'époque, nous, quand on faisait une connerie, on voyait notre père qui se retournait avec la souplesse d'une armoire normande.
1: Rien que ça.
3: Tu vois, et qui essayait de se retourner. Nous, on arrêtait les conneries. Il galérait, il était bloqué par la ceinture de sécurité, il donnait des coups de volant. Parce qu'à chaque fois qu'il allait à droite, la voiture allait. C'était magique.
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3: Vous restez là, la villa des animateurs François Hollande, ma mum sera là.
6: Quand ça sonne comme ça. Quand c'est cash comme ça.
7: Mallory.
8: Oui.
7: C'est un produit.

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1: Reste avec nous, il fait plus chaud en France. C'est une info, je vous en parlerai tout à l'heure, que dans plein d'endroits dans le monde, Jean Castex viendra nous parler de la panne de clim dans les trains, puisque c'est le patron de la SNCF. Le loyer va tomber. Nous aurons. Tiens, il faudra qu'on s'écoute Ousmane tout à l'heure. Là, on va mettre Sabrina Carpenter. Tout à l'heure, on mettra Ousmane, il va marquer. Il joue quand l'équipe de France? Vendredi?
2: Demain soir.
1: Ah, là, on va les aider, on va les mousser.
3: La Norvège.
1: Avec notre Didier, là, qu'on a besoin pour le moral aussi. Donc, et puis, cet après-midi, c'est l'info du jour. Nous allons vous offrir vos glaces. Si vous habitez en collaboration avec des glaciers,

0: besoin pour le moral aussi. Donc, et puis, cet après-midi, c'est l'info du jour. Nous allons vous offrir vos glaces. Si vous habitez en collaboration avec des glaciers qui nous écoutent, si vous voulez participer, 06 33 11 32 11, j'offrirai aux 10 premiers qui sont là devant, qui font la queue, les glaces, ce sera pour moi.
1: Non.
0: Pour vous rafraîchir.
2: Non, c'est pas comme ça qu'on dit.
1: Coco paye ses boules.
0: Ah, donc les boules de glace.
1: Voilà.
0: Allez, oui.

0: dégustation.
1: Merci madame.
2: Voilà. Il manque David qui manque peut-être un petit mot pour voilà.
0: Non, c'est bien comme ça.
2: Cet après-midi, on va vous rafraîchir. Ça sera entre 15h30 et 18h. Harry Potter et les reliques de la mort hier soir sur TMC, pas vu. Est-ce que les personnalités de la villa sont fans d'Harry Potter? L'ont vu? On a qui dans l'émission là?
0: Si tu veux savoir, pour commencer, on a François Hollande qui a...
3: Ah, il arrive en scooter.
0: Attends. Oula, mince, vous allez bien, monsieur Hollande?
4: Excusez-moi, pardon, je...
0: Bah alors?
4: Bonjour, je... Pardon. Je suis tombé parce que j'ai ma combinaison de scooter qui me tire chaud avec la canicule. J'ai levé la jambe et je suis resté bloqué. Et j'ai tombé. Ah oui, moi je viens de relever la jambe. Vous avez entendu ce bruit?
5: C'est peut-être des sur latex, là,
0: oui, ça colle en effet. Bon, sinon, monsieur Hollande, on parle d'Harry Potter. Vous aimez bien cette saga?
4: Oui, et en ce moment, je me prends pour un sorcier, puisque vous savez que j'arrive à transformer plein de choses.
0: Ah bon? Quoi, par exemple?
4: Le coffre arrière de mon scooter, par exemple, en ce moment, je le transforme en barbecue. Vous voyez, je le laisse en plein soleil, je peux mettre des saucisses dessus.
0: Ah,
4: une chipo, même. Et hop, j'ai mis une petite côte de bœuf à côté de Madame Soufou. Le gros même.
0: D'accord, en effet. Bon, écoutez.
4: Et je rajoute une barre entre les deux roues de mon scooter. Vous voyez, je peux mettre des petits cochons pour faire un petit méchoui.
0: Je trouve, si je peux me permettre, que ça manque un peu de légumes quand même.
4: Oui, alors ne vous inquiétez pas, Madame Stouff, j'ouvre le coffre, vous voyez, qui est au milieu.
0: Oui,
4: mais des courgettes et des brocolis, par exemple.
0: Très bien.
4: Et hop.
0: Ah, c'est quoi ça?
4: Ça fait frayeur. Super bam, à bientôt.
0: Merci, monsieur Hollande.
4: J'ai un problème avec cette combinaison.
0: Oui,
4: pardon,
0: c'est remettez-la bien. Voilà. Ça sert un peu, hein.
4: Ici, au niveau de glaive, ça sert un peu.
5: Le ballon de
4: pardon.
0: Ah oui, non, ça veut pas. Bon, à bientôt,

0: Ça va, Patrick?
1: Alors,
2: je suis encore en gaule de bois là. J'ai passé la soirée. C'est pour ça que je parle pas trop fort là. Au club, j'aimerais être au quelqu'un, Mademoiselle Valérie. Tenu par Kinvier. J'aimerais être au quelqu'un, Mademoiselle Valérie. Franchement, c'est un très bon club summer. Parce que Valérie, elle va palper les citrons pour faire un mojito. Je peux te dire, elle a pas bu dans la paille.
1: Oh, on a compris. Oh là là là.

0: Ça, c'est qui?
1: Salut, c'est Franck Leboeuf.
0: Oh, on avait une star, Franck. Bisous les culs.
2: Bisous Patrick.
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4: Ah, monsieur Hollande.
5: Pardon,
4: mais... Vous n'arrivez pas à partir?
5: Ça colle un petit peu, c'est une chaleur.

0: peinture un peu compliquée.
1: Ça met une angoisse, là, du coup. J'ai peur que la mienne, elle lâche.
2: Il faut pas les laisser en continu.
3: Non, mais toi, elle lâchera pas.
0: Faut les laisser en continu. En fait, vaut mieux les laisser en continu.
2: Il ne faut pas les laisser toute la journée, justement.
0: Vaut mieux les laisser en continu, en automatique, et mettre sur 28 degrés, contrairement à 10. On a fait tout 28. Un cours ce matin. Ouais, si tu mets sur 19, tu demandes trop à ta clim.
1: Oui. Ouais.
0: Si tu mets sur 28 degrés, elle va te sortir du froid.
4: Avec vos problèmes de riche, là.
0: Il faut 40 dehors. Donc à 28, elle te sort du froid. Et en fait, il ne faut pas demander trop à ta clim, et surtout pas l'éteindre, la rallumer, l'éteindre, la rallumer. Vaut mieux la laisser se réguler. Bon, je vous dis ça, puis elle est en panne.
2: Voilà.

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1: Salut, 8h02, c'est Europe 2 que vous écoutez. Vous restez là dans un instant, nous parlerons plein de trucs à savoir. 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
1: Allez, bim, c'est peut-être pour vous.
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4: Bonjour à tous, une météo dans le rouge. Tout le Grand Est va rejoindre la majeure partie de la France en vigilance maximale à la canicule ce midi, dont les 4 départements lorrains. En tout, 14 nouveaux départements, plus des 58 déjà concernés. Rendez-vous dans 2 minutes pour les prévisions météo complètes. Face à cet épisode caniculaire le plus sévère jamais connu à cette époque de l'année, les établissements de santé se mobilisent. Le CHR Mestionville et le centre hospitalier de Briey ont déclenché leur plan hôpital en tension, anticipant une augmentation des besoins en soins. Il permet un renfort de personnel sur les activités en tension. Dans le même temps, les EHPAD de Gorze et de Creusval ont activé leur plan bleu afin d'intensifier la vigilance et de mieux protéger les résidents les plus fragiles. Les fortes chaleurs impactent aussi les dons de sang en raison de la baisse de fréquentation des lieux de collecte. Et pourtant, il est primordial pour l'établissement français du sang de recharger ses stocks avant les départs en vacances. Une collecte mobile aura lieu cet après-midi au Clos des Arts à Dieblain de 15h30 à 19h. C'est près du stade de foot dont de nombreux créneaux sont disponibles pour réserver.
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6: Habituellement à cette période, hier soir, l'effondrement d'un bout de falaise dans la mer de Biarritz a coûté la vie à une femme. Un autre plongeur est porté disparu. Les recherches ont repris ce matin. Les élèves de 3e qui passent le brevet dès demain risquent aussi d'avoir chaud. Les épreuves vont se dérouler uniquement en matinée jusqu'à mardi. Bouteilles d'eau, ventilateurs seront mis à disposition dans les salles d'examen. Les élèves pourront faire 2 pauses entre les 3 étapes de l'épreuve de français. Des aménagements annoncés hier par le ministre de l'Éducation. Dans l'actu également, un premier cas d'Ebola identifié en France. Il s'agit d'un médecin humanitaire qui revenait de République démocratique du Congo où l'épidémie sévit depuis de nombreuses semaines. Le patient dont la charge virale serait faible a été mis à l'isolement tout comme 5 possibles cas contacts. Au moins 32 morts, plus de 700 blessés au Venezuela. C'est le premier bilan des 2 puissants séismes qui ont frappé coup sur coup le pays. Des immeubles entiers se sont effondrés provoquant des scènes de panique notamment dans la capitale Caracas. Au mondial de football, le Brésil, la Suisse, le Canada, le Maroc ainsi que l'Afrique du Sud se sont à leur tour qualifiés cette nuit pour les 16e de finale. Les Marocains ont battu Haïti 4-2. Puis à suivre ce soir, notamment Équateur-Allemagne avec peu d'enjeux pour les Allemands déjà qualifiés en 16e de finale et quasiment assurés de finir premier du groupe E. Et puis 13 ans d'attente et un raz-de-marée annoncé. Ouverture aujourd'hui des précommandes pour le jeu vidéo GTA 6 sur PS5 et Xbox Series. Pourrait bien devenir le

0: Bah
1: oui,
0: c'est vrai, t'as raison. Mais ne dites pas ça à la direction ici, parce que si vous leur dites la meilleure pub, c'est les auditeurs.
2: Ah, oui, oui,
0: bah
2: alors,
3: voilà. J'avais un peu la voix de Didier Deschamps, c'est l'auditeur.
2: Oui,
3: ah, c'est moi qui fais la pub.
0: Je demande aux gens de. T'as vu, nous aurons des nouvelles de Jean Castex dans un instant, qui est le patron de la SNCF. Pourquoi? Parce qu'il y a plein de gens qui se sont retrouvés dans des trains sans clim.
3: Bah, dimanche dernier, c'est ce qui s'est passé.
0: Cauchemar.
2: Après, en plus, tu peux plus ouvrir les fenêtres et tout.
0: 42 dans un TGV où les mecs te disent il n'y a plus de clim.
4: De toute façon, même si tu ouvres les fenêtres,
2: après, ils te disent. Vous pouvez descendre sur les voies, mais bon, il fait 40 degrés en plein soleil.
3: Oui, sur les rails.
0: Non, mais encore une fois, t'es en bonne santé, tout va bien, tu t'habilles léger. Allez, super, tu vas pouvoir supporter d'avoir chaud sous les bras, tous s'en remettre. T'as des enfants en bas âge, t'as une maman enceinte, t'as une personne âgée, c'est là où ça se complique.
5: Les bus dans Paris, t'en as plein qui sont pas climatisés, enfer.
0: Comment tu peux avoir des bus pas climatisés?
5: Ah ouais.
0: C'est un truc que je comprends pas. Le loyer va tomber tout à l'heure, je vous appelle, je vous dis quelle est la seule radio qui paie votre loyer, vous me dites. L'argent arrive sur votre compte en banque, on aura quoi? Le top de Stouff à 8h30.
5: C'est le top 5 des différences hommes-femmes en vacances.
0: Alors,
5: s'il y a plein de choses.
0: Si peu. Bon, là, il y a très très peu de différences hommes-femmes, tu sais, globalement. Le bâtard du jour, tiens, aujourd'hui, les banques. Je vous expliquerai pourquoi tout à l'heure. Et puis, les moins grosses têtes, avec Laurent Ruquier, seront là un tout petit peu avant 9h. On finira l'émission tout à l'heure, dernière demi-heure, pour faire beau, comme si on était à Ibiza, parce qu'on est en train de refaire le climat. Donc, pour la peine, petit mix en fin d'émission. Prendra les platines, vous montrez le son chez vous à la maison, dont vous êtes dans la voiture, vous montrez le son, Europe 2 s'occupe de tout. Qu'est-ce qu'il y a dans l'actu? Ah, il y a cette info de dingue qui est sortie. D'abord, une pensée pour les gamins qui vont passer des épreuves. Il y a quoi aujourd'hui?
2: Le brevet à partir
5: de demain.
2: Demain,
0: ils vont rajouter des ventilos dans toutes les classes. Une pensée pour le petit Com qui va sortir son brouillon. Et pff, le brouillon va partir à l'autre bout. Non, mais vraiment, je pense que ça va être très sympa.
2: Ils vont faire venir des hydroglisseurs.
0: Le gamin
2: comme à Miami, là, tu sais, avec les grosses hélices.
0: Le gamin qui va être au premier rang avec ses feuilles.
5: Vous pouvez couper le ventilo. Parce que. Non, mais...

0: Si c'est un... J'y arrive pas, les gars. Les gars, j'y arrive pas.
1: Alors, Aurillac.
2: Non.
0: Voilà. Bon, écoutez, le coup de chaud, c'est pour tout le monde. On va y arriver, vous inquiétez pas. La clim dans les trains, et on parlera du studio aussi avec Jean Castex, on l'aura tout à l'heure en ligne.
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0: Allez, vendredi, ça joue. L'équipe de France va jouer
4: contre la Norvège.
0: Voici notre nouvelle chanson qui n'a absolument rien à voir avec les précédentes.

0: 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Elle est bien.
1: Elle est fraîche.
0: Et à la France qui n'a pas de clim. La France qui n'a pas de clim, tu sens que le visage est un peu en train de tomber.
2: Elle sue.
0: Tu sens que les joues sont au niveau du menton. Tu lui demandes si elle a bien dormi, elle te regarde, elle fait. Oh. Et puis il y a la France qui n'a pas de clim et qui vit sous les toits. Voilà, elle a fondu. C'est un flambi. Vous avez vu le truc quand vous décrochez la petite languette? Il y a le truc qui. Bah, c'est ça. C'est la France qui est sous les toits. C'est terrible. Et puis, alors, pas de chance, puisqu'il y a un journaliste qui s'est retrouvé dans un TGV Bordeaux-Paris. Il y a des problèmes de TGV, de clim. La climatisation a cessé de fonctionner en raison des températures.

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0: 960 €, c'est pour le loyer, Josiane.
1: Ah, bien, ça y est, c'est reparti. Qu'est-ce qu'elle fait?
0: Oula.
2: Hey, salut Eric, salut Ramzy. Vous avez vu? Il fait tellement chaud, le bitume, il est brûlant.
3: Oh, ça fait comme des pizzas quatre chaussures.
1: Des pizzas quatre chaussures, ouais.
0: Je vous laisse avec Eric et Ramzy, hein. Ça a l'air mieux.
1: Ça, c'est des délires de piètre, ça a toujours ça. On peut pas chercher, il y a des trucs qui font mourir de rire. Là,
4: j'adore.
1: Papa, allez, reste avec nous.
0: Bravo pour les 960 €.
5: Merci.
0: J'embrasse fort, c'est pour nous, c'est cadeau. Tu pourras en profiter pour les vacances, pour ce que tu veux. Je t'embrasse.
5: Oui, ça va bien tomber pour les vacances.
0: Eh ben voilà, tu pourras partir grâce à nous. Je t'embrasse, continue de nous écouter de
6: la
0: soirée.
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0: Bienvenue, 8h27. Les news vont arriver dans un instant. Le top de Stouff aujourd'hui sera...
8: Différence homme-femme en vacances.
0: Très bien. Bâtard du jour aujourd'hui, très bien, ce sera les banques. Ah, je vous expliquerai un
9: truc. C'est étonnant, ça.
0: Ça va pas vous faire plaisir. Et les moins grosses têtes.

La canicule extrême à l'origine d'une augmentation des passages aux urgences pour anticiper les conséquences sanitaires de cette situation exceptionnelle. Le CHR Mestionville et le centre hospitalier de Briey ont activé leur plan hôpital en tension. Les EHPAD de Gorze et de Creusval ont, eux, déclenché mardi leur plan bleu pour renforcer les mobilisations des équipes et accroître la vigilance auprès des résidents les plus fragiles. La piste des fortes chaleurs suspectée après le décès de deux habitants de Fargevillers près de Forbach, en plus d'un homme de 38 ans qui n'a pas pu être ranimé après un malaise cardiaque lundi. Une femme de 64 ans souffrant de déshydratation a également fait un arrêt cardio-respiratoire.

0: un instant, à 9h, on a le temps. L'hygiène des Français dans les années 80, ce sera le zapping télé. Je vous parlerai d'une histoire d'extraterrestre parce que vous ne le savez peut-être pas, mais c'est le jour J.
1: Non, c'était hier.
0: C'était hier, le jour J.
1: Non, justement, comme ça, on va vérifier.
0: Bon, aujourd'hui, on est le jour K, on est le jour d'après.
1: Non, justement, on va vérifier.
0: Bon, on s'occupe pas, parce qu'il y avait un truc qui était prévu avec les extraterrestres hier. Est-ce que ça s'est passé ou pas? Je vous en parlerai dans un instant. Nous aurons les bâtards du jour aujourd'hui, je vous le dis, ça va être les banques. Je vous expliquerai pourquoi dans un instant. Et puis, une info qui va parler à tous les gens qui écoutent cette émission et ceux et celles qui s'intéressent aux voitures. Vous vous souvenez que Ferrari sortait sa voiture électrique?
1: Oui.
2: La moche?
0: Moche. Ils ont appelé la mocha.
1: La mocha.
2: La
1: gouglia.
0: La
2: gougou.
0: Il manquait plus que l'appeler la Ferrari gouglia. T'as raison. Non mais, honnêtement, Ferrari électrique, elle est tellement moche que quand elle est sortie, l'action Ferrari a reculé de 8%. C'est rare.
3: Ouais, oui, c'est énorme.
4: C'est pas bon signe en général.
0: Quand tu sors une bagnole et que ton action elle recule, les mecs font... Peut-être raté celle-là, non? Alors écoutez-moi bien. Le design du véhicule a évidemment fait l'objet de nombreuses critiques, mais il n'y a pas que le design. L'intérieur, c'est pas que l'extérieur, l'intérieur est laid. C'est pas digne de Ferrari.
1: Bah, c'est pas une Ferrari.
0: L'intérieur, au milieu, ils ont mis une espèce d'iPad que tu tournes. Si ton conducteur à côté, ils veulent l'avoir, tu le tournes de l'autre côté. Non, mais t'as l'impression, excusez-moi, t'es dans une bagnole sans permis. T'as l'impression que t'es dans les petites Citroën Ami, là, que tu vois passer. Tu te mets un truc comme ça au milieu, tu le tournes sur un petit pivot, tu dis oui, c'est trop beau, c'est une Citroën Ami. Une bagnole qui t'a coûté 600 000.
3: Bon. En plus.
0: Bon.
3: Non, mais c'est surtout que pour moi, les gens qui veulent Ferrari, pour moi, Ferrari, c'est pas électrique.
0: Malheureusement, ils vont être obligés d'y aller parce qu'ils ont tous accepté, ils ont tous baissé leurs pantalons. Et quand à un moment il fallait gueuler, ils l'ont pas fait. Et je suis désolé, mais c'est la vérité. Et à un moment donné, ils y vont en ligne droite. Et ils auraient mieux fait d'un moment donné, les Italiens, les Allemands, etc., de se dire l'Europe est l'un des fleurons de la voiture de sport dans le monde. Et si vous faites ça, vous allez tuer ce que notre savoir-faire. Ils l'ont pas fait.
1: Parce que là, on tape sur Ferrari, mais les Porsche, machin.
0: Machine arrière, mais c'est trop tard. Il fallait le faire avant. Et avant, ils ont tous dit oui, l'environnement. Oui, le monsieur. Oui, vous avez raison. Et le résultat, il est là. C'est qu'à un moment donné, ces marques-là, ça va être très compliqué. Et on va foutre en l'air ce qu'on sait faire en Europe depuis très longtemps, c'est-à-dire des moteurs et des belles voitures.
3: C'est con de faire le bruit avec sa bouche, quoi, comme quand t'es petit, là.
0: Non mais je sais, on peut raconter ce qu'on veut, que tout doit changer, etc. Mais bon là, c'est pas grave. Enfin si, c'est grave. Donc, tout le monde a trouvé ça moche.
3: Ouais.
0: Finalement, ils ont viré le patron du marketing.

0: Puis on verra.
1: Non, on verra. Ah,
2: on en parlait tout à l'heure. En vacances vient le choix de la glace. Pour mesdames, on choisit pendant 10 minutes entre 24 parfums qu'elles on pourrait prendre pour notre petit pot.
3: Surtout toi, parce que toi, tu ouvres vraiment le panel.
2: Et vous, messieurs, toujours le même parfum. Vanille, allez, on y va, on est sûr de soi.
4: C'est vrai.
0: Classique, quoi.
1: Non, vanille, non.
4: Non, enfin, chocolat.
2: Chocolat
1: et pistache.
2: Ou chocolat, bien sûr. Voilà. C'est vanille, chocolat, pistache,
1: évidemment,
2: mais on ne bouge pas.
1: Nous, trois parfums, on est heureux, vous savez.
0: Le poulet rôti.
2: Le fameux sac de plage pour madame. On prend son sac de plage avec son petit livre, sa crème, les lunettes, la trousse de secours, le snack, la serviette, le promisateur, la tenue de rechange au cas où, le chapeau, le portefeuille, les clés, le chargeur, le fond de teint waterproof. Vous, messieurs, téléphone, clé, c'est bon, on est parti. Allez, hop, hop, on y va.
0: Mais ceci dit, heureusement qu'elles sont là, parce que moi, les premières vacances avec mon fils, je suis parti. Si elle n'était pas là, je partais qu'avec le téléphone, le petit était en plein cagnard, pas de crêpe solaire, c'était plein de nuggets, ce petit.
3: Mange du poulet rôti.
1: Heureusement que vous êtes là, parce que nous, on n'est pas les numéros 1 sur l'organisation.
2: Bien. Et on va terminer par les photos de vacances, mesdames. Nous, on prend 300 photos par jour. On prend les repas sous quatre angles, le coucher de soleil en rafale, une séance de 40 minutes de photos pour qu'on ait une belle photo naturelle de nous prise par vous, messieurs.
1: Voilà, ouais. Non, ça va.
3: Mais t'es vraiment nul, hein.
2: Voilà.
1: Mais j'en ai pris 40, chérie.
3: Oui, mais on refait. Ça va pas.
2: Et vous, messieurs, deux photos floues par accident en sortant le téléphone de votre poche, une vidéo de vos pieds, voilà.
1: Mais tu sais quoi, moi, j'adore quand je me promène et que tu vois les mecs qui sont là. La dame, elle est comme ça sur le rocher. Et le mec, c'est le mec qui en a. Faut regarder sur les plages. Hein. Tous les mecs, ils ne servent qu'à ça. Hein. Prendre les photos de leur chérie. Mmh. Moi, généralement, je passe à côté, je fais. C'est juste un petit bruit, je fais. Voilà. Jusqu'à ce que Nathan me dise, tu fais une photo. Ouais,
5: bien sûr,
1: évidemment, bien sûr.
5: Tout
1: de suite. Reste avec nous, voici Bibérixa. Dans un instant, les bâtards du jour. Vous n'allez pas apprécier ce que je vais vous dire. Ça concerne les banques et les moins grosses têtes, ça arrive dans un instant.

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3: Merci de nous avoir choisis. Je vous rappelle que cet après-midi, opération spéciale, les glaces, c'est pour moi. Nous aurons la possibilité cet après-midi, nous allons
4: Mais
3: vous offrir...
4: Mais pourquoi tu ne dis pas comme il faut?
3: Quoi?
4: Cet après-midi, je paye mes boules.
3: Non.

0: parce que j'aimerais bien que les gens comprennent bien l'opération et qu'il n'y ait pas de mauvaise interprétation.
1: On se doute bien que tu ne vas pas les poser sur la table.
0: Oui. Oh là là, vous savez. Donc, ce que je veux dire, c'est que nous appellerons des glaciers cet après-midi pour les 10 ou 15 premiers qui font la queue devant Bim, ou les 15 premiers arrivants. C'est pour moi, c'est cadeau, c'est moi qui régale. Et on va dealer avec les glaciers. L'idée, les gars, on fait une petite pub, mais une boule achetée, une boule offerte.
2: Ah, bah oui.
0: Ah si.
1: Donc ça fait deux boules.
0: Deux boules. Bah, évidemment, les gars, ils vont entendre.
1: C'est vrai, attends, il faudra se mettre d'accord. Ils ont un pot, une boule, deux boules ou trois boules.

0: Eh bien, bonjour à tous et bienvenue dans les moins grosses têtes. Bonjour. Avec autour de la table aujourd'hui ma jeune équipe, enfin jeune. Faudrait pas que la canicule dure trop longtemps non plus. Stouff, Piet, Corentin et Vito.
1: Bonjour.
2: Bonjour.
0: On va commencer avec une première question d'une auditrice. Madame, ma fille a l'air fatiguée car... Abayeux.
1: Il fait chaud.
0: Michael Packard est un pêcheur américain ayant survécu à un accident unique au monde. Lequel ?
2: Il a été mangé par une baleine.
3: Ah ouais, j'avais vu ça. C'est lui ?
0: Bonne réponse ! Au cours d'une plongée, il a été avalé par une baleine à bosse.
2: Ah, mais il y a un film là-dessus en ce moment.
0: Fort heureusement, celle-ci le recracha moins d'une minute plus tard. Il n'a eu aucune séquelle.
2: Il y a un film qui sort comme ça, le mec il se fait attaquer par un poulpe en fait, hein, et la baleine mange le poulpe, et du coup il rentre avec le poulpe dans la baleine, et tout le film se passe dans le ventre de la baleine.
0: Ouais. Voilà, ça a duré une minute. Pas non plus de quoi faire un film. Une dernière question d'un auditeur sudiste qui attend l'héritage. Monsieur Mamie, à Canet-en-Roussillon. Dans certains pays, comme en Éthiopie, on a parfois recours à une pratique pour favoriser la production de lait par les vaches. Laquelle ?
3: Ah, on leur chante une chanson, non ?
0: Non.
3: C'est le massage.
0: Ah oui. Alors,

0: les plus gros. Merci, au revoir, à la prochaine.
1: Bonne journée. Voilà.
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0: Qu'est-ce que c'est bon ce titre. C'est le son d'Europe 2. 8h56, vous venez peut-être des autres radios, vous êtes bien chez nous. Sophie Alix Bextor. 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

0: On est dès lundi à l'entraînement sur les installations de Frescati. Le défenseur Thierry Yekbe n'en sera pas. Après un an au service des Grenats, l'international ghanéen va rejoindre Lech Poznan, club de première division polonaise. Et puis au Mondial, le Brésil s'est qualifié cette nuit pour les 16e de finale de la Coupe du Monde. 3-0 face à l'Écosse qui ne verra pas la suite de la compétition. Ticket validé aussi ce matin pour l'Afrique du Sud qui a battu la Corée du Sud 1-0. Le Maroc est aussi qualifié, tout comme la Suisse et le Canada. La France jouera, elle, demain. Ce sera face à la Norvège.
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0: Les températures maximales vont encore légèrement progresser ce jeudi en Moselle et ce n'est pas terminé. On attend 38 degrés à l'ombre cet après-midi. Les quatre départements lorrains passeront dès ce midi en vigilance rouge canicule. Ce matin, nous parlons déjà de chaleur. Il fait 29 degrés en ce moment à Forbach-Creuswald et 27 à Boulay et 28 à Alstein. Dans le ciel, le soleil ne va pas nous quitter de la journée. 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
1: Tous les matins, 7h-11h, l'après-midi, 15h30-18h, nous sommes les seuls à vous amener au boulot le matin et à vous reprendre l'après-midi. Cet après-midi, j'offre les glaces. Il fait chaud en pleine ville. Si vous êtes, vous êtes dans des grandes villes, je vous donnerai des adresses. On appellera des glaciers. Et à un moment donné, les 10 ou 15 premiers clients qui sont là, bim, c'est moi qui offre les glaces. C'est gratos. Tout à l'heure, nous vous offrirons cet après-midi aussi les places pour Bad Bunny. Si vous voulez, le coffre-fort est là, ça refonctionne. On a eu un bug, on l'a bloqué. Et on n'avait pas la clé.
2: Ouais, non.
1: Et voilà. C'était une séquence qui s'est arrêtée net pour des problèmes techniques.
3: Oui, oui.
1: Donc on est rentré dans les stands.
2: Voilà.
1: Et c'est bon, ça remarche, c'est débugué. On n'avait pas le code. Enfin, j'ai Tony, le producteur de cette émission, il m'a regardé, il m'a fait je sais pas quoi faire.
3: Il n'y a plus de pile.
1: Je lui ai dit, elle est où la clé? Il m'a fait dedans. Bon, alors comme ça. Comme ça, c'est réglé. Cet après-midi, Bad Bunny. Tout à l'heure, petit mix en fin d'émission pour vous mettre un peu de summer. On sera dans la plus petite discothèque du monde. Avec mon Corentin, là, on se mettra derrière, on fera un petit mix, vous mettrez le son à fond dans la voiture en écoutant Europe 2. Nous aurons, qu'est-ce qu'on aura d'autre tout à l'heure? Tiens, on aura le patron de la SPA tout à l'heure. Pourquoi? Parce que qui dit

0: Vinicius seront enlevés par des aliens pile pendant le match. C'est ce qu'elle dit.
1: L'air de rien, c'est couillu d'avancer ça devant la télé du monde entier.
0: C'est très couillu.
1: Faut être sûr de toi.
0: Un voyant qui te dit je vois un déménagement ou je vois un départ en vacances prend moins de risques que de dire je vois que Neymar va être élevé pendant le match par des extraterrestres. Tu sens que. Tu vois,
2: c'est pas la même chose, on est d'accord.
0: Alors, donc, si j'ai bien lu la presse ce matin, donc on l'a regardé avec.
1: Neymar et Vinicius vont
2: ils
1: bien.
2: Sont toujours là
0: ils vont bien.
1: Ils vont bien.
0: J'ai regardé les infos, ils vont bien.
2: Vous êtes sûr qu'ils n'ont pas été remplacés?
0: Pas d'extraterrestres. Même, écoutez bien, si on a appris que la FAA, c'est donc la surveillance.

0: Bonjour, il va faire très chaud aujourd'hui dans toute la France, il est 9h15.
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0: 9h15, je vous envoie en...

0: de classe.
1: Est-ce que tu as des copains et des copines dans la classe qui sont sales?
2: Non, personne. Enfin, Astrid, oui. Ah. Après, ils sont dégueulasses.
0: J'aime bien.
3: Ils lâchent des gaz.
4: Oh non.
0: Non, personne. Si, Astrid, oui. Et puis, il y a un petit garçon qui a voulu faire des petites révélations sur son hygiène.
5: Tu as pris un bain ou une douche quand, toi, pour la dernière fois?
6: Pour la dernière fois, c'était dimanche.
5: D'accord.
7: Ça fait 4 jours, quoi?
6: Oui.
7: Tu te laves tous les 4 jours?
6: Pas forcément, parce que je vais à la piscine.
4: Ah, c'est bon, bravo.

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0: tu sais qu'on a des auditeurs qui conduisent, qui sont dans leur voiture là.
1: Elle est rincée ton info.
2: Pourquoi elle est rincée?
1: Parce que le principe du devine actu, c'est d'essayer quand même de jouer un peu. Sinon seulement il y a tout dans ton champ, mais qu'en plus ça fait 4 jours que tout le monde le dit.
0: Stéphane qui remplace Didier Deschamps.
2: Pourquoi?
1: Non, mais c'est incroyable.
0: Bah parce que la maman de Didier Deschamps est décédée.
2: Et vous étiez au courant?
3: Et c'est qui Guy Stéphane?
2: On n'en a pas parlé
0: ici. C'est son suppléant.
2: Non, on n'en a pas parlé ici.
1: Mais t'es sérieux? On en a parlé 10 fois.
2: Ah non.
0: Wikipédia nous l'a dit. Il a fait tout un truc dessus.
1: On en a parlé 10 fois. On a dit qu'on lui souhaitait beaucoup de courage. On a dit, mais Guy Stéphane, il a une tête de. Il a un nom de tueur en série.
0: T'étais là?
2: Ah non, j'étais pas là.
4: Ah, c'était l'après-midi.
3: C'était hier après-midi.
1: Mais le problème, c'est que même quand il est là, il est pas là.
2: Les gars aussi, vous faites des trucs quand je suis pas là.
3: Hier matin, on a parlé avec.
0: Le petit stagiaire confirme, il l'a dit ce matin. Hier matin.
2: Bah, j'étais pas là.
0: Quoi?
2: Bah, j'étais pas là, j'ai
1: mais t'étais là, évidemment que t'étais là, tu ne fais pas attention. Voilà.
2: Alors, c'est quoi l'info?
3: Allez, merci. Guy Stéphane qui rentre, parce que, et c'est Didier Deschamps qui le remplace.
1: Et moi, je le remplace, c'est moi qui vais gérer la suite.
0: Ah
1: je,
0: bon
1: vais je vais mettre, finalement, c'est moi qui vais faire les joueurs. Je mets Platini en milieu de terrain. Les frères Lebrun en attaque. Les deux, là, avec les lunettes. Lormanodou à l'arrière. 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
3: Diriner, défense.
1: Ah putain, c'était Diriner que je remets dans les buts.
0: Mais oui!
1: Bien sûr.

0: même carrément mis à l'arrêt la quasi-totalité de ces TER entre 10h et 18h. Les services de santé aussi sont mis à rude épreuve, notamment des urgences qui ont connu en début de semaine une fréquentation en très nette hausse selon les premières remontées de Santé publique France. Parmi les patients, beaucoup de jeunes pour des coups de chaleur. À Biarritz, les recherches ont repris ce matin après la chute d'un pan de falaise qui a causé hier soir la mort d'une femme. Une autre personne est portée disparue. Une expertise et une enquête ont été ouvertes pour déterminer les circonstances de l'accident et la stabilité de la falaise. De bon augure pour le pouvoir d'achat, quelques jours des premiers grands départs en vacances, le cours du baril de Brent est passé sous les niveaux enregistrés avant le début de la guerre au Moyen-Orient. Reste à savoir dans quelle proportion cette chute des cours du pétrole va se vérifier dans les stations-service. À ce propos, le tribunal de Paris va rendre sa décision aujourd'hui concernant Total Energy. Le géant pétrolier est accusé par des ONG et la ville de Paris d'avoir manqué à son devoir de vigilance sur les risques environnementaux. En football, le Brésil s'est qualifié cette nuit pour les 16e de finale de la Coupe du Monde. 3-0 face à l'Écosse qui ne verra pas la suite de la compétition. Ticket validé aussi ce matin pour l'Afrique du Sud qui a battu la Corée du Sud 1-0. Le Maroc aussi est qualifié tout comme la Suisse et le Canada. La France, elle jouera demain face à la Norvège.
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2: Florence Ligouza, bonjour à tous. Nous n'avons pas fini de suer. Les quatre départements lorrains vont passer ce midi en vigilance rouge canicule. Il fera plus chaud qu'hier, ce jeudi, jusqu'à 38 degrés à l'ombre cet après-midi en Moselle. Les 40 degrés devraient être atteints samedi. Il fait déjà chaud ce matin. 29 relevés en ce moment à Forbach et Creusval, 28 à Phare et Bervillers et 27 à Boulay et Bérennes-les-Forbach. Le soleil va dominer du matin au soir. 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
1: Bonjour Chloé, bonjour Europe 2.
2: Bonjour madame.
1: Bonjour l'équipe. Voilà, j'aimerais pousser un coup de gueule. Ah. Je suis à Cavaillon. Je prends l'autoroute deux fois par semaine aller-retour pour aller à Port-de-Bouc. Et c'est carrément dégueulasse.

0: de participer. Donc vous êtes à un endroit en bord de mer, il fait chaud. Vous me laissez un message 06 33 11 32 11.
1: Elles sont fraîches, tes boules.
0: On fera un deal, je vais te sortir, tu vois. On fera. J'ai envie de.
1: C'est
0: bah,
1: Stouff qui me regarde,
0: les gars. La chance qu'on soit à l'antenne parce qu'il y a les deux là. Oh là là, les deux là, vous foutez un mauvais coton, il est temps qu'on parte en vacances. Donc, tout ça pour vous nous laisser un message. On vous fera de la pub et puis j'offrirai les glaces aux gens qui sont devant vous, les familles, etc. Qu'est-ce que je voulais vous dire d'autre? Cet après-midi, Bad Bunny, entre 15h30 et 18h, les places vont tomber, vous n'êtes pas loin du code. Vous ouvrez le coffre-fort, vous gagnez les places pour Bad Bunny. Tout à l'heure, vers 10h10, nous aurons le patron de la SPA.
2: Oui.
0: Qui reviendra donner les conseils pour les animaux. Voilà, c'est important. Vous savez qu'on défend les animaux tous les jours dans cette émission, entre autres. C'est important de le faire, c'est important de le dire, parce que il s'est déjà en saturation dans tous les refuges. Donc, et souvent, si vous avez envie de prendre un petit toutou, je vous conseille un truc. Bien sûr que les élevages, c'est super, mais avant d'aller dans l'élevage, regardez s'il n'y a pas le modèle que vous voulez, peut-être dans un...
2: Le tempérament qui ira avec vous.
0: Mais bien sûr,
2: aussi, oui.
0: Parce que ce qu'il y a de bien, c'est qu'à la SPA, ils vont vous dire... ce chien-là, il aime les chats, il aime les enfants, il n'aime pas les chats, il aime les balades, il aime les... Voilà, si vous avez un petit appartement, prenez pas un Husky qu'il va falloir sortir 3 km par
2: jour. Et puis, souvent, il y en a qui sont déjà éduqués. Donc, tu as aussi ça, au moins,
0: ça, c'est bien.
2: L'apprentissage à faire. Quoi.
0: Et je peux te dire qu'un chien que tu récupères à la SPA, il ne te lâche pas. Hein. Parce que généralement, tu le sors de là, il s'en souvient. Le chaman ghanéen, tout le monde parle de ce monsieur, on le voit dans les tribunes, il lance sa petite poudre en l'air et bim, son équipe elle gagne. La dernière fois, il lance sa petite poudre en l'air, il dit qu'il va faire en sorte qu'Harry Kane, le joueur anglais, soit mauvais, bim, 0-0. L'Angleterre n'a pas marqué.
3: L'un des meilleurs attaquants du monde.
4: Ouais, c'est vrai.
0: Cyril Hanouna et Michel Marie ont lancé l'enquête là-dessus.
3: Bonjour les chéris.
0: Pas de vacances encore alors? Pour nous, tu continues?
3: Ah oui, non, je continue pour vous les chéris. Puis je suis à la radio là. Moi ça va. On est dans le sud avec l'équipe radio
2: on
3: là.
2: On a vu ça, ouais.
3: Ah, on se fait kiffer. Hein. Ah, heureusement que vous êtes.
1: Belle maison, hein.
2: Ouais.
3: Merci mon chéri. Mais tais-toi.
2: Ouais.
3: Et heureusement que vous faites l'après-midi. Là, je vous écoute pendant mon émission avec un AirPod là.
0: C'est con.
3: Et c'est débat. Bref, les chéris, on va parler Coupe du Monde. Le chaman ghanéen aurait marabouté Harry Kane mardi et ça aurait marché. Michel Marie, mon Michemouche, vous avez enquêté sur ce chaman.
5: Oui, absolument, Cyril. Alors, ce supporter ghanéen serait. Un chaman lancerait de la poudre en l'air pour jeter des sorts et visiblement ça fonctionne. Le joueur anglais Harry Kane est l'un des meilleurs attaquants du monde, n'a pas mis de but mardi.
3: Alors ça, c'est,
1: tout ça on l'a dit. Hein,
3: c'est complètement ouf, hein, merci de répéter ce que je dis Michel. est-ce que ce chaman a toujours fait ça Michel?
5: Alors d'après mon enquête Cyril et les premiers éléments...

0: J'ai un message qui vient d'arriver, j'embrasse Jordan qui me dit « Salut, je viens de vous entendre avec la dame qui se plaint des bouteilles de pipi sur l'autoroute. » Eh bien oui, tu as raison, c'est bien les étrangers qui font ça car leur camion ne s'arrête jamais. Dès qu'ils ne peuvent plus rouler, ils changent de conducteur et ils repartent aussitôt.
1: C'est ce qu'on disait.
0: Bah,
1: c'est
0: ah, ça. Ouais, ok, ouais. Bah voyez, oui, 9h46.
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0: Alors attention, j'ai une info qui vient d'arriver, elle est étonnante, je vous la livre, vous pourrez en parler cet après-midi à table.
6: Elle fait mal, la news qui fait mal.
0: Une abeille mâle,
1: oui,
0: ne copule qu'une seule fois dans sa vie.
1: Oh, Bichette.
6: C'était la news qui fait mal.
1: Ah ouais, tu m'étonnes.
0: Mais c'est pas tout.
7: Ah.
0: Une fois qu'il a fini son affaire, son sexe explose sous la pression de l'éjaculation.
6: Elle fait mal. Elle fait doublement mal.
0: Ah oui.
8: Ah, ah ouais. Ça, ça fait mal quand même.
0: Bah, c'est-à-dire que ça donne pas envie d'y aller.
1: Non, non, non.
0: Hein,
1: non.
0: Tu cèdes hein pas aux avances quand non, tu sais non ce qui va arriver.
2: Tu vas pas, oui. 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
0: Ah, ça en calmerait plus d'un chez les humains. 9h47, salut.

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6: Salut tout le monde, c'est Europe 2 que vous écoutez, 9h51. Je rappelle que tout à l'heure, nous allons jouer tous ensemble. On aura le patron de la SPA qui nous rappellera 2-3 trucs. Petit mix, version été, il fait très chaud, autant qu'on vous mette, puisqu'on a remis le climat d'Ibiza dans le fin fond de la Dordogne, de l'Est de la France et de Mulhouse et de Lens.
7: Ah, on rappelle que Bourges, c'est le climat de Las Vegas.
6: Eh bien, autant vous dire, autant vous dire qu'on va mettre la musique qui va aller avec. Tout à l'heure, on va se faire un petit mix, comme ça, vous montrez le son, vous nous direz si ça vous fait kiffer. Vous suivrez tout ça en même temps sur les réseaux sociaux.
8: Oui,
6: vous
8: verrez le mix. Ça va être plus compliqué à suivre sur les réseaux.
6: La musique. À la plus Europe 2. Voilà, c'est tout. Ouais. Et vous mettrez
8: ou
6: ça
8: alors,
6: très...
8: il faut peut-être qu'on mette un de nos téléphones sur une des applis. Et,
6: bon, on verra ça tout à l'heure. Je rappelle quand même que.

0: ont décidé de tout refaire et de s'adapter. Restez avec nous, vous en saurez plus. Qui fait des cocktails dans cette équipe? Qui aime bien les petits cocktails pour l'été?
1: Ah si, c'est sympa.
0: T'aimes bien toi?
1: Ouais.
0: Moi, je suis pas fan du tout de ça. Je trouve que c'est des boules de calories. Ça fait 500 calories un cocktail.
1: Après, moi, je fais des cocktails, mais sans jus de fruits. C'est en fait, les jus de fruits,
0: l'alcool,
1: c'est ça qui
0: bouge. L'alcool
1: tout.
0: Pur, donc tu veux
1: non,
0: dire.
1: Non, mais t'as
2: oui,
1: des. T'as des
3: pastis avec de l'eau, par exemple.
1: Par exemple, ouais. Très bien. Mais non, mais tous les chouettes, les agrumes, les trucs comme ça, oui, mais les jus de papaye, de goyave, de machin. En plus, ça te retourne
0: donc,
1: le bide.
0: Toi, c'est le truc le plus naturel. Tu l'enlèves, tu gardes l'alcool, quoi.

0: Les ferrants
1: et dangereux pour la santé, je le rappelle.
0: Voilà. 62% des Français déclarent apprécier boire un petit cocktail, au moins occasionnellement.
2: Oui,
3: tous les soirs.
0: Ma petite Victoire, elle prend un martini pornstar.
3: Ah oui. C'est pas mal.
4: Gros
3: ça.
4: Carton, ça.
0: C'est, ouais. Ça cartonne. Ouais. Le petit truc avec le petit verre de champagne à côté, ouais. Machin et
3: c'est
0: tout.
3: Ça. Et t'as le coffee martini ou un truc comme ça aussi.
0: Bon, la première fois qu'elle m'a pris un martini pornstar, je dis pardon. Tu peux répéter s'il te plaît,
3: oui,
0: ce cocktail.
3: Il y a un mec qui a un martini à moitié à poil.
4: Avec une touffe qui sort du slip, tu sais.
0: 48% préfèrent les cocktails fruités plutôt que les cocktails forts ou amers. Celui dont tu parles, c'est le café frappé là avec de la vodka.
3: Oui, c'est ça.
0: C'est du café, ça marche bien, ouais, ça l'était.
3: Café martini, je crois
0: voilà.
3: Que ça s'appelle.
0: J'ai des copains, ils en ont pris 3, ils n'ont jamais su se relever de table. Hein. Voilà.
3: Ah
0: c'est
3: ouais,
0: c'est très traître les cocktails. Ah, en fait, le cocktail est traître. Hein.
3: Oui.
0: Le cocktail, tu crois que c'est cool.
3: Oui.
0: Mais c'est pas ton ami. Hein. C'est-à-dire qu'à un moment donné, tu dis, hey, c'est sympa, c'est frais, parce que bah plus, ça joue là-dessus.
3: Ah oui.
0: Les glaçons, puis au bout du troisième, tu fais, hey, mes jambes ne sont plus. Où sont mes jambes?
3: Il y avait de la menthe. Ça va,
0: 37% disent avoir déjà essayé de reproduire chez eux un cocktail découvert en restaurant en vacances, mais qu'ils n'ont jamais réussi de la refaire.
2: Il faut les dosages, en fait, c'est ça qui est compliqué.
0: 29% choisissent leur cocktail principalement en fonction de leur nom. Voilà, le pornstar. Moi, je lui ai dit, quand elle m'a dit ça, elle m'a dit, je prends un pornstar. Je lui ai dit, jamais de la vie, t'as vu ton âge? Un Sex on the Beach, pour être 14% affirment avoir déjà inventé un cocktail maison avec un ingrédient totalement inattendu, comme du fromage, une soupe froide ou une épice oubliée au fond du placard.
3: Généralement, non.
2: Ça se teste?
0: Et 8% reconnaissent avoir déjà donné un nom très sérieux à un cocktail improvisé qui était en réalité composé uniquement de restes de bouteilles trouvés dans la cuisine.
2: Oh, ouais.
0: On l'appelle le fond de

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12: Salut, il est 10h pile. Réglez vos montres, c'est Europe 2. Je vous propose d'écouter les infos et la météo et dans un instant, nous serons de retour. Alors oui, tout s'adapte avec la canicule. On boit plus, on fait attention, on fait moins de sport, on reste à l'ombre et on change les pubs.
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13: Salut Coé, bonjour à tous. Il a fait 30 degrés hier en moyenne en France, un record de température qui pourrait de nouveau être battu ce jeudi alors que 14 départements du Nord-Est vont passer à leur tour en vigilance rouge canicule. À l'Ouest, en revanche, 11 départements

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1: Ouais, salut Chloé, salut l'équipe, c'est Mathieu, j'habite à Tilt, je suis restaurateur dans Saône-et-Loire. Là, il tape à 42 sur le mur et dans ma cuisine, il fait environ 60. Donc si vous voulez m'appeler, je vous en discuterai. Allez, bonne journée à tous.
2: Wow. 60, ça fait beaucoup, hein, ouais. 60 degrés hein, dans la cuisine. Hein.
3: Chaleur tournante.
2: Ça commence à...
4: Bah, c'est 60, taper, tu tires plus du four, tu laisses les aliments sur la table.
2: Voilà. Hein.
4: T'attends, et puis tu te dis que le poulet, de toute façon, il va y arriver à un moment donné. Ça sera de la basse, de la basse température.
3: C'est ça, c'est une cuisson lente.
4: Mais il va cuire, l'équipe est en forme.
5: Oui.
4: Vous avez vu cette info? Horrible. Le mineur de... Bah, on est là pour vous faire rire, mais de temps en temps, il se passe tellement des drames en France que... Bon. Sur un chantier à côté de Narbonne, gamin de 17 ans... qui a été mort, lynché, retrouvé inconscient par des autres gamins. Et ils se sont filmés et ils ont diffusé en live sur les réseaux sociaux.
2: Mais non.
4: Ouais. Mais je vous assure qu'il y a une espèce de violence. Puis tu vois tout, c'est atroce, il le laisse gisant. Enfin, pardon,
6: oh
4: je suis
6: non,
4: pas là.
6: Ouais,
4: mais bon,
6: pas
4: c'est,
6: voir ça.
4: Non, oui, mais c'est la réalité, c'est ce que. Et les parents ont autorisé à ce que la vidéo.
3: Oui, parce que ça, à la base, ils commençaient à faire passer le truc pour une rixe entre bandes, alors que pas du tout.
4: Non, mais ça va.
7: Mais même, moi, je m'embrouillais, je me suis toujours embrouillé à l'école avec des gars.
4: Tu mets deux claques.
7: Mais même pas. Là, tu t'embrouilles, tu dis vas-y, comme ça, machin, mais déjà, mets tes droites et tout machin.
3: Des bagarres, il y en a toujours eu.
4: Moi, je me suis jamais battu, mais les bagarres, il y en a toujours eu. Un contre un, deux claques, une patate, voilà. Y en a un qui est par terre.
7: Pas
4: allez,
7: lyncher un mec.
4: Point barre, tu finis, t'as un œil comme ça, tes parents te demandent ce que t'as fait, et puis ça s'arrête.
3: Ouais.
4: C'est toujours arrivé, mais là, ils sont plusieurs sur le gamin, il est au sol,
3: il frappe
4: à la tête, il filme, mais pardon, excusez-moi, c'est quoi ces sauvages? C'est quoi cette génération de demeurés?
7: Non, mais carrément.
4: Mais on est où? Pardon, excusez-moi, mais on est. C'est un chantier à côté de Narbonne,
6: enfin, c'est
4: un petit coin.

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4: Vous vous souvenez de l'ami du petit déjeuner ? Il vient toujours.
2: Les plus vieux
4: connaissent l'ami Ricoré. Bon, bah alors là, avec la canicule.
5: Le soleil vient de se lever. Il va faire 56 degrés. Si tu as envie de t'achever, bois une Ricoré.
4: Ça avait un goût bizarre quand même, la Ricoré.
6: Non, c'est bon, moi j'en bois le week-end.
4: C'est un peu du café. C'est de la chicorée, c'est
6: oui,
4: ça.
6: C'est de la chicorée
4: et
6: du café.
7: C'est bien ce qu'on dit, c'est bizarre.
4: Oui, c'est ce qu'on dit. Alors, il paraît même que les camps naturistes, les endroits où on peut être à l'aise avec son corps.
6: Bah, c'est oui, bon, là, pour le coup.
4: Ils ont décidé de faire de la pub.
8: 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Pas de vêtements qui sentent la transpi, c'est la vie. Alors, venez vite, on vous attend chez.
9: Glanfray!
8: Le camping naturiste qui rafraîchit l'aubergine.
4: Pas de commentaires, on les embrasse. On a eu une jeune femme hier qui bossait là-bas. Pas au camp naturiste.
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0: aux gens, notamment sur leurs conditions de vie, sur leurs moyens. Ça coûte 100 euros par mois un animal en bonne santé. Ouais. Malheureusement, on en a toujours. Vrai. Donc, on fait des campagnes de prévention. Il faut rappeler que l'abandon d'un animal, c'est 3 ans de prison et 45 000 euros d'amende. Hein, c'est pas une amende à 50 euros. C'est une vraie infraction. C'est le tribunal correctionnel. Vous accédez plus à la fonction publique. Donc, voilà. C'est un acte grave que de prendre un animal. Ouais. C'est pour toute sa vie à lui. Donc, il faut faire attention. On n'achète pas un chiot ou un chaton à la sortie du supermarché au petit parce qu'il a eu un bon butin scolaire ou à Pâques. Quoi.
1: Ouais. Mais vous avez dit un truc tout à l'heure, c'est vrai que quand on a un chien de taille moyenne ou même un petit chien, et voilà, évidemment, plus on augmente en taille, pire c'est, ça coûte cher. Les paquets de croquettes, le vétérinaire, c'est un vrai budget. Hein, et on est d'accord là-dessus. Il y a des gens qui les abandonnent. Moi, j'ai déjà vu des reportages parce qu'ils ne peuvent plus en fait.
0: Oui. Effectivement, c'est une des causes de l'abandon. L'abandon pour les chiens, la première cause, c'est la perte de mobilité quand on peut plus le sortir. Hein, ensuite, c'est les accidents de la vie, c'est les divorces, c'est les mutations. Et puis, après, vous avez quelquefois le comportement de l'animal qui est pas compatible avec votre vie en appartement. Et puis, le quatrième, vous avez raison, le quatrième mobile, si j'ose dire, pour parler comme un gendarme. C'est effectivement les problèmes pécuniaires.
1: J'ose pas vous demander, mais je pense que voilà, vous êtes comment au niveau nombre d'animaux, est-ce que vous êtes déjà au max, c'est déjà saturé?
0: Oui, on est déjà au max parce que vous savez, les autorités judiciaires, les procureurs nous requièrent souvent pour faire des saisies d'animaux dans des élevages clandestins ou chez des éleveurs malveillants. Et

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2: J'ai l'impression que ça marche pas. Ça marche ou pas? Ça marche. Ah. Vous avez remarqué, je suis là, je suis dans le studio pour l'instant. Dans un instant, on va mixer. Ça va être la plus petite discothèque du monde. Je vais dire Europe, vous dites Europe.
3: Deux.
2: Europe.
3: Deux.
2: Je vais dire Kenny, vous dites cul. Kenny.
3: Cul.
2: Ok, c'est bon. Oh, c'est chaud. Je rappelle que Michel est à l'entrée. Bernard est à la sécurité. Une 205 GTI qui bouge d'entrée. Sylvie et Thomas, tout le monde est là. Bon, ça va les gars? Ça va. On va se faire un petit mix en mode. Tu as rappelé les températures. Rappelle les températures qu'il fait en France. Par rapport aux températures à l'étranger, parce que les chiffres font flipper.
4: Alors,
2: les chiffres font flipper parce qu'on apprend que, par exemple, prenons Bordeaux.
4: Bordeaux, c'est comme à Bagdad, 43 degrés.
2: C'est pas une blague. Hein. Ouais. Les températures qu'on vous donne, c'est la France ressemble à tous les pays du monde les plus chauds.
4: Nantes, c'est Dubaï, 40 degrés.
2: Le plus étonnant, c'est
4: j'aime bien Poitiers, Téhéran à 42 degrés.
2: Ouais. C'est vrai que si Poitiers nous avait dit que ça ferait un jour la température de Téhéran, bon, autant sourire. Hein. De toute façon, ça changera pas les températures, mais après je vais rejoindre mes petites platines.
5: Le plus drôle hein, quand même, c'est Bourges, c'est devenu Las Vegas. Ah, 38 degrés.
4: Strasbourg, Tripoli, on voyage. Hein.
2: Je file de l'autre côté, mais je peux pas vous entendre.
5: Pas de problème.
2: Il faudra que vous mettiez à hurler, c'est à toi.
5: Ok.
2: N'hésitez pas, hein, parce que je suis dans la plus petite discothèque du monde. Et une fois que je suis dedans, les gars, je vous entends plus. Hein.
6: Il va pas arrêter de parler en fait jusqu'à aller là-bas.
5: Il nous entend plus là.
6: Non, il nous entend plus. Juste pour dire qu'on va jouer au bac à coco tout à l'heure, envoyer encore un SMS au 7-12-13 en mettant Coé, C-A-U-E-T au début de votre message. 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Voilà.
2: Vous entendez?
6: Oui!
2: Le mec, là. Je suis toujours là, je suis au maximum!
4: Bah vas-y, tu peux y aller!
5: Vas-y, hein!
2: On dit quand vous voulez, on est parti!
3: Vas-y!

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9: Salut à vous tous, merci d'être là. À Bamax dans un instant pour finir l'émission. 15h30 tout à l'heure, je vous le dis, ce sera l'événement. On va pas faire n'importe quoi, on aura un jingle, on vous le fera écouter dans un instant puisque cet après-midi on va vous rafraîchir. Ah, message d'Audrey, à qui je fais un bisou, qui m'a laissé un message évidemment pas drôle, mais je vais vous le lire. Salut Coé et toute l'équipe, pour en revenir au jeune de 17 ans qui s'est fait lyncher, comme tu en as parlé, du côté de Narbonne. Comme tu dis Coé, la génération d'aujourd'hui devient une génération de débiles. Heureusement, attendez, pas tous non plus. Ils sont complètement lobotomisés par toutes les vidéos à la con qu'ils regardent sur leur téléphone, les réseaux sociaux, les influenceurs, encore plus débiles, haussant les uns que les autres.

0: la plus totale. Ça commence très tôt, ma fille s'est fait harceler, frapper, insulter, cracher dessus, humilier, juste parce que le téléphone qu'on lui a acheté est un téléphone basique.
1: Quoi ?
0: Pour nous prévenir des problèmes, tu sais, petit téléphone standard.
2: Ouais.
0: Et qu'elle n'avait pas un iPhone de dernière, et les dernières baskets à la mode. Ça a duré des mois avant qu'elle ne m'en parle. Beaucoup d'enfants capricieux aussi ont des parents qui laissent tout passer jusqu'au jour où ça termine. Comme pour ce pauvre gamin. Ouais, enfin, malheureusement, je pense que...
3: C'est grave.
0: Toujours compliqué de chercher les responsables, les enfants, les machins, les trucs. Les parents, enfin, c'est, malheureusement, ça change pas les drames. Pour revenir sur les trucs plus drôles, on a mixé il y a deux minutes. Message de Max qui me dit...

0: Dans la Grange pour 4 personnes, on fait une bise à Jimmy et à Laetitia. Bonjour les deux, comment ça va?
1: Hello, ça va et vous?
0: Ça va très bien. Jimmy, il habite où?
2: À Bordeaux.
0: Jimmy, choisis.
3: Ah oui, là, il est grand cher lui.
0: Bordeaux, c'est Bagdad.
3: Ouais.
0: La température de Bagdad.
2: Ouais, c'est dur là.
0: Jimmy, tu choisis qui?
2: Pietre.
0: Allez, trop. Allez, elle choisit qui, ma petite Laetitia?
2: Pietre.
1: Moi, je te choisis,
0: Koé. Je te choisis, Koé, qui est nul en ce moment, Coco.
3: Le choc des titans.
0: Ah, je te jure.
3: Moi, je suis gagné, de toute façon.
0: Animal.
3: Est-ce que c'est bien ça ou bien? Est-ce que ça vaut le coup qu'on le fasse, le jeu?
0: Oui.
3: On sait que je vais gagner.
0: Animal, quelque chose qui donne chaud, c'est ce qu'on doit trouver. Un vêtement, un truc dans le frigo, quelqu'un qu'on aimerait pas voir en slip. Allez, donnez-moi la lettre, les poulets.
2: Allez.
4: La lettre C, comme Koé. Ça devrait être simple, c'est non? Alors, Koé, ça se remplit pas mal. Il te manque deux cases, Koé.
3: Hop là!
4: Ah,
3: je vais prendre un café, je reviens.
0: Allez, je vais prendre un café aussi. On y va? Un animal.
4: Allez, c'est parti, un animal.
3: Un canard.
0: Un cheval.
4: Bien.
0: Oh. Allez, quelque chose qui donne chaud.
3: Une couette.
0: Un chocolat chaud.
4: Très bien.
3: Ouais.
0: Oui. Un vêtement.
3: Une cagoule.
0: Une culotte.
4: Oui, très bien.
3: Une cagoule. Ah.
0: Dans le frigo.
3: Un concombre.
0: Un croustibat.
4: Oui.
5: Tu peux te battre.
3: Un croustibat, c'est dans le congélateur. Un croustibat, c'est dans le congélateur, c'est pas dans le frigo.
0: Ça dépend si tu veux le manger après.
4: Voilà. Ouais.
0: Si tu l'as sorti, tu le manges dans les 24 heures.
3: La place du croustibat est c'est dans le congélateur.
0: Ouais, mais ça, c'est quand il est mort. Quand il est encore un peu frais, il va dans le frigo.
4: Oui, mais si tu le décongèles avant pour faire cuire, tu le mets au frigo.
3: Est-ce qu'il y a marqué décongélé avant sur le paquet?
0: 24 heures au frigo.
3: Non.
4: Si, mais il y a marqué normalement.
2: C'est
4: quand
2: tout petit et
3: non, c'est pas écrit. C'est
0: excusez-moi, mais le concombre, c'est pas sa meilleure place, le frigo.
4: Oui, c'est vrai, c'est dans le bac à légumes.
3: Ou dans les fesses.
0: Ouais. Ça va pas,
3: alors, qu'est-ce qui tient chaud? Un concombre.
0: Quelqu'un qu'on aimerait pas voir en slip.
4: Je compte pour vous deux. Alors, vas-y.
3: J'ai mis Koé.
0: Ah bah oui, je l'avais bien vu. J'ai mis Carlos.
2: C'est vrai que Carlos.
0: Alors, on recommence?
4: Bah égalité.
3: Ah ouais, normalement, avec un croustibat, j'étais devant, mais...
0: Allez, c'est reparti.
4: Après, Corentin, concombre, tu donnes la lettre?
2: Alors, on va prendre la lettre... Allez, V. Vas-y.
4: Ouh. Attends, ça, V.
5: Dans le frigo.
4: Dans le frigo, si. Il y a pas mal de trucs, non? Je cherche la personne qu'on aimerait pas voir en slip. En V. Ah si, je l'ai.
0: Hé hey! T'as aidé, toi?
2: Non.
0: Si.
3: Mais non,
0: je t'ai vu.
3: T'as rien.
0: On devrait leur enlever un point.
4: Non, non, il a rien, il a rien.
3: J'ai rien.
2: De toute façon.
0: Là. Allez, on y va.
2: T'as
0: allez.
2: Pas besoin d'enlever de points.
0: Un animal.
3: Une vache.
0: Ouais. Une vache.
4: Très bien.
0: Quelque chose qui donne chaud.
3: Un vanorak.
0: Non.
4: Non.
0: Du velours.
4: Oui. Ah, oui, oui.
3: Velours, ça donne chaud.
4: Bah, oh, mais arrêtez.
0: Bah, enfin, jamais un bébé une chemise en velours aujourd'hui, bah, tu vois, ça donne pas chaud.
4: Mais évidemment que oui. Ouais.
0: Enfin, un vêtement.
3: Un voile.
2: Oui. Oui. Bah oui.
0: Du velours.
5: C'est dégage.
4: Bah non, ça non.
0: Non, j'avais un voulard.
4: Non. Ah, oui.
0: Un voilà, ça se met comme ça.
5: Ouais.
0: Quand t'as peur de prendre un goût de
4: voix. T'aurais dit une veste.
0: Non,
4: en fait,
0: quand t'as peur de prendre un goût de voix, tu mets un voilà.
4: D'accord.
0: Ah oui. Bon, d'accord, ok. Dans le frigo.
3: Un velouté.
0: Oh, j'ai mis le velouté de Danone.
4: Ah, oui. Bravo.
0: D'accord. Il y a quelqu'un qu'on aimerait pas voir en slip, Vito.
3: Oh. J'ai Valérie Giscard d'Estaing.
0: C'est le prénom, hein?
5: Bah, c'est normal.
2: Ouais, ça va.
0: Bah,
5: Vito, c'est quoi?
4: Bah, égalité.
3: Putain!
0: Ouais, on y retourne.

0: souris.
1: Une souris, bien sûr. Quelque chose qui donne chaud, une soupe.
0: Un soupule.
2: Oui, oui, si, si. Un soupule.
1: Un vêtement.
3: Salopette.
1: Un slip.
2: Ouais.
1: Bien. Dans le frigo.
0: Une soupe.
1: Saucisson.
3: Ouais.
1: D'accord.
2: Saucisson.
1: Si il est coupé en rondelles, tu le verras dans le frigo.
2: Ah,
1: ouais.
2: Ah, si.
0: Mais non, le saucisson jamais au frigo.
1: Le saucisson qui a été coupé en rondelles se met dans le frigo.
2: Sinon, tu solidifies le gras.
1: Non, quand il est en barquette, machin, il est au rayon frais. Je le sais, je l'ai acheté la semaine dernière.
2: Non,
1: mais si, non, mais mec, tu laisses pas un saucisson tranché, tu le laisses pas aujourd'hui avec 40 degrés, tu le mets au frigo.
4: Bah, c'est vrai que sur le marché, celui qui est tranché, il est dans le frigo.
1: Mais bien sûr.
2: Bon, allez.
1: Quelqu'un qu'on veut pas voir en slip, Slimane.
3: Sam le pirate.
2: Mais c'est pas vrai. Mais attends, Sam le pirate, il existe pas.
1: Eh voilà.
3: Bah, oui, mais il est dégueulasse, j'ai envie de le voir en slip le pirate.
2: Mais je m'en fous, il existe pas.
4: Mais lui, putain, il est
3: Et là, tu vas avec ton saucisson dans le frigo et c'est.
1: Laetitia.
2: T'as mis le concombre, toi,
1: Laetitia, le saucisson qui a été coupé en rondelles, par cette température, tu le mets dans une soucoupe et après, tu le mets où?
5: Moi, de toute façon, coupé ou non, je le mets dans mon frigo parce qu'avec cette température-là, sinon, tout le gras ressort, c'est dégueu. Et donc ça... moi dans mon frigo par défaut.
0: Alors que Sam le pirate, t'aimerais bien le voir en slip.
5: Je sais même pas qui c'est.
1: Allez voilà, comme ça c'est réglé. Laetitia, direction les vacances, une semaine dans la résidence Lagrange pour 4 personnes. Bisous ma belle.
2: Personnage fictif.
1: Bisous
2: toi,
1: ma belle. Et si tu vas prendre Sam le pirate.
0: Je m'en fous le coup d'avant, de toute façon j'en avais que 3, je les ai inventés les autres.
1: Ah oui, c'est vrai.
4: Mais
1: dans
4: le cœur des gens, t'as gagné.
2: Et en plus il triche.
1: Il ment. Il ment, il triche.

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1: Alors, je vais être très très franc avec vous. Très très franc avec vous.
2: Oui.
1: Jusque-là, nous avons une chance par rapport à tous les gens qui nous écoutent sur les chantiers, qui bossent en extérieur, etc. Nous, on a un métier privilégié, travail à la clim.
3: Ouais.
1: Jusqu'à aujourd'hui, tout s'est très bien passé.
3: Ouais.
1: Aujourd'hui, je ne sais pas ce qui se passe, mais vraiment, il fait 800 degrés dans le couloir.
3: Arrête, par rapport à dehors, il doit faire 22, 23 degrés là.
1: Bien qu'il est que 11h.
4: Il fait 30 degrés.
1: On revient à 15h30, on repart à 18h.
4: Ah si.
3: C'est pas 30 degrés, vous êtes
1: là. Là, dans le studio, il fait très chaud.
2: Bon, appelle-moi le mec qui prend la tournée.
3: Il est où le mec qui a sa foule?
1: Je pense qu'il est reparti parce qu'il a mis 40, 18, je m'en vais. Il a dit mon truc qui marche plus, le mec de la clim. On reviendra cet après-midi. Opération spéciale, je vous préviens, il y aura de la glace pour tout le monde.

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0: de Pop Radio en Lorraine et sous la chaleur. Il est midi dans quelques instants. Miles Smith, juste après les infos.
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2: Bonjour à tous. Plus de 50 millions de Français voient rouge cet après-midi, mais l'Ouest devrait sortir progressivement de cette canicule à partir de ce soir. En revanche, l'Est pas encore tiré d'affaire. Prévision détaillée de cette météo toujours hors norme à la fin de ce flash. Les vacances avant l'heure pour des milliers d'élèves. 3500 établissements scolaires sont restés porte close ce matin. 10 000 autres aménagent leurs horaires cet après-midi à cause des fortes chaleurs, annonce du ministre de l'Éducation nationale. Ce sont en très grande majorité des écoles primaires, précise Édouard Geffray. Les usagers TER en galère en Nouvelle-Aquitaine. Aucun train régional en circulation jusqu'à 18h ce soir. Même chose demain. Une mesure pour protéger les installations et les voyageurs. La SNCF annonce également la suppression de dizaines d'intercités encore dans les prochains jours. Un enfant de 3 ans est décédé hier alors qu'il se trouvait dans la voiture de ses parents à Saint-Gratien dans le Val-d'Oise. Il se serait introduit seul dans le véhicule stationné devant le domicile familial. Le drame s'est produit en fin d'après-midi alors que les températures à l'extérieur avoisinaient les 40 degrés. Une enquête est ouverte pour homicide involontaire. À Biarritz, un plongeur toujours porté disparu après la chute d'un pan de falaise dans l'océan hier soir. Les recherches ont repris ce matin pour retrouver cet homme de 34 ans enseveli sous 2000 mètres cubes de rochers. Un premier corps, celui d'une femme, a été retrouvé hier soir. Des immeubles effondrés, des scènes de panique dans la capitale Caracas. Le séisme qui a touché le Venezuela cette nuit est le plus puissant touchant le pays depuis 1900. Ce sont même deux puissants séismes à 39 secondes d'intervalle qui ont provoqué la mort d'au moins 32 personnes et fait à plus de 700 blessés. L'ambassade de France à Caracas a été endommagée. Le Brésil, le Maroc, le Canada, la Suisse, l'Afrique du Sud et la Bosnie-Herzégovine complètent le tableau des nouveaux qualifiés pour les 16e de finale du Mondial depuis la nuit dernière. L'Allemagne, qui joue ce soir contre l'Équateur à 22h, a déjà aussi son billet en poche. Curaçao et la Côte d'Ivoire, qui vont s'affronter dans ce même groupe E, peuvent toujours espérer voir le prochain tour. Démarrage record pour Toy Story 5 avec plus de 700 000 entrées la première semaine et les minutes

0: 10 espèces d'animaux. Pour gagner, vous avez seulement quelques minutes pour vous inscrire au 03 83 956 956. Tout de suite sur Europe 2, voici le nouveau Julien Lib.
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0: Pop Radio avec Ami Wenhouse. C'est la météo des plages, du grand soleil et toujours des températures élevées. De 30 à 35 degrés le long de la Manche avec une mer calme et une eau à 21 degrés. L'eau est plus fraîche en Bretagne malgré la canicule. 19 degrés sur le littoral atlantique. Le mercure grimpera jusqu'à 40 degrés. Entre 22 et 25 degrés dans l'eau et des orages attendus en soirée. Puis du côté de chez nous, au lac de Madine, 23 degrés dans l'eau. Au lac de Bouzet dans les Vosges, 22 degrés. Et du côté du lac du Der, 23 degrés également.
1: Ensoleillement, température de l'eau, conditions de baignade, c'était la météo des plages Europe 2.
0: Bon après-midi avec nous sur Europe 2 Pop Radio en Lorraine, avec Pink. Et tout de suite, voici Taylor Swift, Elizabeth Taylor.

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0: Katy Perry et à suivre 30 minutes non-stop avec la playlist pop d'Europe 2. Il y aura Jay-Z et puis Miles Smith et Nia Loran sur Europe 2 Pop Radio. Bon jeudi après-midi.
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0: C'est 10 836 euros remportés sur Europe 2. Eh bien, elle va pouvoir partir en vacances cet été. On écoute tout de suite Laetitia.
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0: 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Tout de suite sur Europe 2, voici le nouveau Angèle avec Dis-le.
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0: Mais parce qu'il voilà, il veut quoi.
1: Tout ça parce qu'il est là, il veut pas être seul. Il refuse d'être
2: mais
1: seul.
2: Mais oui, en fait, il a pas d'amis en fait.
3: On l'invite à la maison après.
1: On lui mettra un lumi-rêve dans le couloir et puis voilà quoi.
0: Attendez, je vais l'appeler.
2: On va lui faire un feu d'artifice.
4: Appelez, on a réfléchi.
0: Bouge pas.
4: On a réfléchi.
0: J'appelle, je sais pas ce qu'il m'a appelé. Philippe.
5: Oui.
0: J'ai réfléchi.
5: Ah. C'est
0: non.
5: Vous êtes là.
0: C'est non. Attends.
2: Tu le rappelles.
0: J'ai dit c'est non.
1: T'as eu des remords.
0: J'ai eu des remords.
3: Lui, c'est une blague.
0: J'ai eu des remords.
5: Allô?
0: J'ai un doute. Je sais pas.
4: On réfléchissait finalement.
3: 13 et 14.
2: J'hésite.
0: 13 et 14 juillet.
5: Oui, franchement, c'est bien d'être là.
0: Franchement,
1: on
0: n'a
1: rien.
3: Regarde dans ton agenda.
0: Parce que, attends, je me demande si je défile pas sur les Champs-Elysées. Il faut que je réfléchisse.
1: Ah, mais non.
5: C'est OK pour le moment.
0: Je vais voir avec l'équipe comment.
1: On tire le feu d'artifice.
0: Moi je tire le feu d'artifice à 10h du matin. Je sais pas si je peux. C'est une nouveauté. Il lance un feu d'artifice à 10h. C'est un concept.
3: En plein jour.
0: Je te tiens au courant, Fifou.
5: Merci beaucoup.
0: J'aime ce suspense. J'aime ce suspense où il met au crayon de papier dans la grille, peut-être pas.
3: Et dimanche soir, il n'y a toujours pas la réponse.
0: Salut. Bon, en tout cas, les amis, bienvenue. Nous sommes là. Alors, pour le coup, c'est pas une blague. Nous sommes là une grosse partie du mois de juillet avec toute l'équipe le matin et l'après-midi. Oui. Parce que, bon, on a besoin de sous pour partir en vacances. Donc. Tu n'avais pas dit ça? Que
2: tu bossais?
0: Ah, si.
4: Ah, oui.
2: Ah, bah, je suis heureuse de le savoir.
0: Toi aussi. Toi aussi.
2: Ah, tu veux dire que je vais pas au Touquet me faire dorer la
0: tête? Non, pas aussi. Pareil, il faut gagner des sous.
3: Ça tombe pas du ciel.
0: Il n'y a pas une fontaine de pognon, là. On se touche pas en dessous. Ça va, Nathalie?
2: Eh ben, écoute, ça va un peu moins bien, mais oui, ça va très bien. Je suis contente.
0: Ça, remplaçante de Bastouf aujourd'hui. On aura Pietro qui est avec nous. Ça va, mon Pietro? Corentin qu'on adore. Mon petit Tony qui réalise cette émission, enfin, qui la gère.

0: non, en fait, Justin Rhin, ça marche.
1: Vu que j'ai donné 100 euros, ouais, ma bagnole et ma montre, je suis un peu sur la paille, donc j'ai été prendre un cash.
2: Hier, ouais.
3: Et alors,
1: figurez-vous qu'il est gagnant.
2: Il gagne à chaque fois, lui.
1: 100 euros, eh ben, je vais te donner mon cash.
2: Tout à l'heure, je ne veux pas le prendre avant. On fait un gros bisou dans Comment Galva la France. Clément, il est restaurateur à Aix-en-Provence. Ça va, mon Clément?
4: Bien et toi?
2: Ça va, Clément?
4: Salut, salut toute l'équipe.
2: Salut, 15h37, salut. On commence l'émission avec toi. On te fait un bisou. Comment ça va la restauration à Aix?
4: Ouah, comment t'expliquer? Bah,
2: il fait... Oh, le cri, j'ai
4: peur. J'avoue que je suis né dans le sud, j'ai toujours vécu à Aix, et c'est la première fois que je me fais agresser par le soleil.
2: Vous avez même, pas un petit vent? Vous avez même pas un petit vent par là qui réchauffe un peu ou qui refroidit un peu, non?
4: Du vent? C'est quoi?
2: Ah ouais, vous avez pas, d'accord. Comment s'appelle le restaurant?
4: AG by l'atelier gastronomique.
2: Hein?
4: AG by l'atelier gastronomique. En fait, on avait un restaurant avant sur Cassy qui était un restaurant traditionnel. Et là, on a ouvert un restaurant du midi parce qu'on a deux enfants et que le premier, on l'a découvert à 3 ans. Donc, on a ouvert un restaurant du midi d'entreprise.
2: Ah, c'est bien.
4: Et donc, comme il y a Prada, comme il y a Giorgio Armani et il y a Armani Jeans, on a fait pareil.
2: Ouais,
4: on avait un restaurant traditionnel qui cartonnait à Cassy. On était deuxième de TripAdvisor. Et on en a eu marre, c'était un peu chaud. Donc on a gardé la même gastronomie, on est de fin gourmet, mais cette fois pour les travailleurs.
2: Ah bah c'est une très bonne idée.
4: Pour le midi.
2: Bravo mon Clément, c'est bien que les gens mangent des trucs bons. Clément, fais un petit bisou à qui tu veux, on commence l'émission avec toi, vas-y.
4: Écoutez, déjà je voulais vous remercier tous, parce que tous les matins, même si là en ce moment on est dans une période assez difficile avec ma femme, grâce à vous tous les matins on a le sourire.
2: Ah c'est gentil.
4: Gros big up à Pietre, hein. Personne ne l'aime, mais alors
2: tu vois
4: la connerie, moi je l'adore.
5: C'est juste le chef
4: continue
5: qui m'aime pas.
4: Continue à sortir des conneries comme ça, Pietre, parce que j'adore tes conneries.
5: Merci pour ton soutien.
6: Force à toi.
4: Je suis le même. De toute façon, dès qu'il y a une connerie à sortir, il faut la.
2: Par contre, faut qu'on y aille parce qu'on finit à 18h, pas 20h. Hein. Donc j'ai quand même une tripotée de choses à faire dans l'émission.
4: Je fais un gros bisou à mes deux enfants, mes deux amours, pour qui je vis tous les jours, pour qui je me lève tous les jours et je fais tout ce que je fais aujourd'hui. Même s'il fait chaud, même si c'est dur, c'est pas grave, c'est pour eux que je le fais. Et bientôt, comme je vous ai dit, c'est plus le maillot, c'est le string que je vais mettre dans l'aplomb.
2: Je t'embrasse, Clément.
5: Il est 18h, ça y est.
2: Clément, si je mets pas une fin, on n'y arrivera jamais. Il y a un moment donné, c'est comme les discussions entre collègues dans un couloir. S'il y en a pas un qui dit bon, on finira jamais.
4: Donc, allez, salut.
2: un dernier mot, Clément. Je déconne. Clément, embrasse tout le monde avec Aix-en-Provence. Bisous, mon pote.
4: Je vous embrasse fort. Allez, à bientôt.
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2: Non, parce que je

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0: Nous en sommes là, 15h42. Dans un instant, si vous êtes dans une petite Citroën Ami sans permis, c'est le moment de bouger très fort pour la faire bouger comme à Miami. Ouais.
3: Et si vous êtes dans une vieille voiture qui n'a pas la clim, bougez pas, sinon vous allez avoir trop chaud.
0: Sinon, vous êtes décédé dans votre voiture. 50 Cent, c'est ce que vous allez entendre dans un instant. Nous aurons une étude sur, très sérieuse, hein, vous me direz après ce que vous en pensez, qui se prépare le plus vite dans les couples. Je vous explique tout ça dans un instant, mais les deux infos qu'il fallait retenir d'aujourd'hui.
3: Il y a vraiment un suspense sur...
4: T'es sûr que...
3: Ouais.
0: Attendez, je vais de ce pas aller jeter un œil à la news.
5: Déjà, quand on voit notre gueule,
4: je pense qu'on a la réponse.
6: Tout de suite, les clichés, quoi. C'est trop facile.
5: Nath, on dirait qu'elle a fait.
3: C'est sans appel, non ?
5: 6 heures, qu'elle est nickel et tout, et nous, on a des têtes de chemin.
0: Alors, c'est vrai qu'il n'y a pas un suspense dingue sur ce que je vais annoncer dans deux minutes, mais on fera comme si. Que dit cette étude ? On n'est pas au courant. C'est Europe 2, c'est l'après-midi. Merci à vous tous de venir nous écouter très tôt, alors qu'aucune autre radio ne vous s'occupe de vous à cette heure-là. Nous sommes là tous les jours. Vous êtes dans la voiture, vous avez chaud, vous êtes à l'extérieur, sur les chantiers, on pense à vous très fort. Ferrari a remplacé son nouveau patron du marketing après le lancement de la première voiture électrique de chez Ferrari. Alors Nat, tu t'es pas très voiture forcément.
6: Bah avec toi un peu quand même.
0: Ouais,
6: parce
0: mais celle-là,
6: vu
0: crois-moi,
6: que tu passes ta vie sur centrale.
0: Ouais, bah celle-là, crois-moi, je te l'ai pas montré. C'est la Ferrari électrique. Elle est hideuse.
6: Ah bon?
0: Hideuse.
6: Ah
0: vraiment.
6: Si, j'ai vu dans l'émission là.
0: Hideuse.
6: La dernière fois.
0: Elle est hideuse.
4: Elle fait low cost surtout.
0: Non mais
4: quand tu la regardes comme ça, on dirait un Playmobil.
0: 600 000 euros.
4: Ouais. Là par contre.
0: Non mais excusez-moi, 600 000 euros, je veux bien ce qu'on veut, mais tu t'attends à un peu autre chose. Surtout que dans la gamme Ferrari, quand tu commences, pour ceux qui s'y connaissent un peu, tu vas chez les Roma, les machins, les trucs, t'as des belles voitures moins chères. Là t'as une voiture électrique qui fait zéro bruit et qui.
4: Mais ils ont eu des commandes quand même.
0: Ben non mais surtout ils ont eu une perte de l'action de 8% le premier jour.
3: Oui.
0: Voici notre nouvelle voiture.
6: Et elle est aussi chère que les autres Ferrari.
0: Elle est même plus chère que certaines.
5: Il n'y avait pas un délire d'option, tu sais, où tu payais pour avoir le bruit comme si c'était une à moteur
3: Pour l'habitacle.
4: Si, bien sûr. Ouais.
0: Bah, en fait, les mecs, tu payes pour qu'ils t'enlèvent le bruit, mais comme ça ne te plaît pas, tu payes pour qu'ils t'en remettent un.
5: Voilà.
0: C'est-à-dire qu'au final, ça commence à te coûter cher. En fait, donc, il y a eu beaucoup de critiques dans le monde. Ils ont viré le patron du.

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0: Une autre étude britannique dit qu'une femme met en moyenne entre 45 minutes et 1h15.
1: Pourquoi tu me regardes?
0: Non. Alors, il se trouve.
1: Si, j'ai vu ton regard.
0: Il se trouve que je regardais Pietre et j'ai une coquetterie dans l'œil. Donc, je suis parti de l'autre côté. Mais alors, Nathalie, pas du tout.
2: Il sait très bien que tu mets pas 1h15, tu mets 1h30.
0: Voilà. Franchement.
1: En même temps, moi, j'ai des cheveux.
0: Parce que je sens, je sais très bien qu'entre le moment où tu me dis j'arrive, je suis presque prête, la nuit est tombée et on a changé de jour.
1: J'ai hurlé d'un seul coup.
0: Bon. Donc, 1h15, quand 1h15, c'est beaucoup. Nat.
1: Oui.
0: Par exemple, pour le Nouvel An, je me souviens d'un truc qui m'a marqué cette année.
1: Hein?
0: Et tu peux pas dire le contraire.

0: 1h15, quand même, 1h15 c'est beaucoup. Nat,
1: oui.
0: J'ai, par exemple, pour le Nouvel An, je me souviens d'un truc qui m'a marqué cette année.
2: Ouais.
1: Hein?
0: Et tu peux pas dire le contraire. T'as commencé à te préparer le 31, t'as eu fini le 2 janvier. Et j'ai souvenir qu'on avait raté la soirée du 31. Bon, franchement, qui se prépare le plus vite dans le couple? Pietro,
3: bah,
0: c'est toi.
3: Bah, évidemment.
0: Moi, je vais vite aussi. Ouais, honnêtement, c'est vrai que j'ai pas de cheveux, j'ai machin, ça va très vite. Je m'habille très vite et après je.
3: Moi, elle part quand c'est comme ça, je suis encore dans le jardin, elle va se préparer, donc là, les machins, et le truc, et les sèche-cheveux, le machin, elle prend sa douche. Elle est encore juste en petite culotte. Moi, elle me dit, bon, allez, tu te dépêches. Moi, je prends en 5 minutes, j'ai pris ma douche, je suis prêt, je l'attends. J'ai eu le temps de faire tout ça, je suis en bas,
2: bah, oui.
3: Je suis devant la télé et elle est toujours pas prête.
0: Vito.
2: Bah, moi, c'est pareil que Pietre. Et en plus, des fois, elle me dit, bon, faut que j'aille me préparer. Je dis, mais attends, mais on part dans 3 heures. Elle me dit, ouais, mais j'ai mes cheveux à laver, machin.
4: Ça. Ouais, mais il y a du taf sur ta meuf.
3: Et le pire, c'est qu'on. T'as le droit, toi aussi, au. Eh, hey, vas-y, mais dépêche-toi un peu, là.
2: Attends, j'ai pris une bastos, là.
4: J'ai rien dit.
1: Elle est canon, Charlotte.
4: Elle a des cheveux super longs.
0: Attends, moi, je vais rejoindre Vito. D'où il y a du travail sur sa meuf. Qu'est-ce que ça veut dire d'ailleurs?
4: Super long, ça veut dire que
2: pas beaucoup de travail.
1: Non mais en plus c'est une bombe atomique, ça meuf, c'est vrai.
0: C'est vrai, toi, c'est une bombe atomique. Tony, toi au niveau travail, t'as le même t-shirt, un chapelet, tu te passes au Karcher.
4: Attends.
0: À part trois jetons et l'éléphant bleu.
3: Oui mais attends, je rejoins un peu Tony. Charlotte, on la connaît que préparer. Ça se trouve, pas sans préparation, c'est un gibeline.
0: C'est vrai que Charlotte, il a raison. Alors finalement, pardon, je change de bord, je rejoins les copains. Et moi à chaque fois que j'ai vu Charlotte, elle était prête. Non. Peut-être que démaquillée, c'est
1: vous êtes des mauvaises hommes parce qu'elle se maquille pas beaucoup. Alors moi, je vais la défendre. Excusez-moi, parce que je défends les filles.
4: Elle m'a fait la bise la dernière fois et j'étais marron d'un côté.
1: Vous êtes mauvaise langue, bordel.
0: Si.
1: Tout ça parce qu'elle est mignonne, tout de suite, elle est sophistiquée, pas du tout. Elle est belle naturellement,
4: Charlotte.
1: Elle n'est pas très maquillée, c'est faux.
4: Quoi, non, quand il a vu Tony après avoir fait la bise à Charles, il a dit putain, mais t'as fait Roland Garros, t'es tombé dans ton film.
0: Combien de temps tu mets pour te préparer? Sois honnête, on a une soirée entre le moment où tu te dis je vais le faire, soit vraiment je veux le vrai chiffre.
1: Franchement, si je me dépêche, je peux mettre moins de 45 minutes. Non, mais c'est vrai. Mais arrête.
0: Essaye encore, docteur Maboul, essaye encore.
1: Mais ça
0: marche pas.
1: Une fois, je t'ai fait une réflexion.
0: Essaye encore.
1: T'as vu, j'étais prête en 30 minutes.
0: Essaye encore.
1: Bah, parfois, je me plaque les cheveux, ça va vite, allez hop.
0: Non, tu m'as dit 45, c'est pas vrai. Un autre chiffre.
1: En moyenne, je mets une heure.
0: T'as encore touché les bords.
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6: Salut, c'est Europe 2, merci de nous avoir choisis. Bonjour.
3: Et on embrasse Charlotte.
6: Oui, j'espère que ça va et que vous êtes heureux.
4: La douche et le maquillage.
2: Elle vient de m'écrire, elle est chez le carrossier là.
6: Vous êtes heureux.

0: spots pour partir au concert, tout frais payé, transport, hébergement, hôtel 4 étoiles pour Bad Bunny. Le 4 juillet, il n'y a plus de place nulle part, sauf chez nous. Il y aura peut-être tout à l'heure, il y aura le jeu des 1000 boules et puis on fera un nouveau jeu. Qui connaît le mieux son partenaire dans l'équipe? Je vous explique tout ça, bougez pas. Salut, 16h01. Incroyable, pour le moyen d'être en retard.
1: C'est dingue.
0: Vraiment, je...
1: Cause de Nat, elle s'est préparée.
0: Ouais, bien sûr. Elle était en retard.
2: Elle était pas prête.
0: Les cheveux, tout ça, machin. Allez, reste avec toi, on vient tout de suite après les news.
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0: 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Merci d'être avec nous. Jérémy Desiderati pour les news.
5: Salut Koé, bonjour à tous. Le pays mijote toujours à petit feu cet après-midi. 72 départements sont en vigilance rouge, canicule et les températures ont de nouveau atteint des sommets il y a quelques minutes. À plus de 40 degrés dans de nombreuses communes comme à Nantes par exemple. Même valeur étouffante dans le Maine-et-Loire ou encore le Loir-et-Cher. De quoi mettre sous tension le système de soins. Le Premier ministre Sébastien Lecornu annonce que le plan hors sang passe au niveau 3, niveau le plus élevé de la mobilisation sanitaire. À Paris hier, 25 arrêts cardiaques ont été recensés en l'espace de 24 heures. C'est plus du double par rapport à une journée classique. Le rail subit également ce soleil de plomb. 10% des trains sont restés à quai, annonce la SNCF. En Nouvelle-Aquitaine, la quasi-totalité des TER sont à l'arrêt jusqu'à 18 heures. Cette nuit, 700 passagers ont dû patienter plus de 5 heures dans un Eurostar en direction d'Amsterdam. Plus de 3500 agents sont mobilisés pour contrôler les infrastructures sur tout le réseau. Les billets Ouigo et TGV Inouï peuvent être remboursés gratuitement à titre exceptionnel. À l'étranger, c'est toujours le chaos au Venezuela. Le bilan s'alourdit à au moins 124 morts après deux tremblements de terre successifs à l'ouest de Caracas, la capitale. Le pays n'avait pas subi de telles secousses depuis l'année 1900. Un millier de personnes sont toujours portées disparues. L'état d'urgence a été décrété dans le pays. Des équipes de secouristes coordonnées par l'ONU sont en route, dont 85 Français, annonce Emmanuel Macron. Retour en France et même les décibels s'inclinent face aux conditions météo. Le festival Garo Rock, situé à Marmande dans le Lot-et-Garonne, devait lancer aujourd'hui son warm-up. Mais il a été annulé en raison de la canicule et des orages annoncés. Les trois autres jours de festivités vont être soumis à des règles strictes, notamment concernant l'alcool. Pour vous rafraîchir, des bars à eau vont être utilisés. Les organisateurs déconseillent aux mineurs de venir sur le site. Et puis la fête est bien maintenue, en revanche, du côté de l'hippodrome Paris-Longchamp. Demain, c'est le coup d'envoi des

0: émission réalisée par Vito, produite par Tony qui est en train de commander ses pizzas dans le couloir. C'est pas comme ça qu'il saura ce qu'il y a dans l'émission, le producteur.
1: Non, mais quel enfume, tu as. Je l'adore, il est fabuleux.
2: C'est ce qu'il fait son
3: t'inquiète
2: job.
3: Pas, ouais. T'inquiète
0: c'est
3: pas.
0: C'est sa patte. Il a une patte que j'ai. C'est fabuleux, ça.
3: Mais il a une bonne tête en plus.
0: Mais oui, mais tu lui pardonnes tout. Moi, je pense qu'un huissier qui vient frapper à sa porte pour les impôts non payés, je pense qu'il lui dit bon, bah, finalement, je vous laisse le canapé puis la télé, ça me gêne.
2: T'as un truc à boire.
0: Voilà, non mais.
3: C'est comme ça, il est tête de gens.
0: Ouais, frérot, putain, tu peux pas me parler de la télé, je regarde comment le match. Ouais, vous avez raison, je vous le laisse.
4: De quoi parler ?
0: Parle de toi. Monsieur Corentin, bienvenue.
4: Salut.
0: Nathalie, ça va ?
3: Oui, ça va et toi ?
0: En forme. Très jolie, très jolie, Nathalie. Très merci. Summer, très beau.
4: Parce que t'as
2: très
4: dit tout à l'heure.
2: Ibiza, un petit côté Ibiza.
3: Très
2: Coachella Ibiza.
4: Ouais, c'est vrai. C'est je la trouve plus jolie que quand on était ensemble.
0: Ah ouais. T'as encore le numéro de Combal parce que tu peux le rappeler parce que.
3: En plus, j'allais dire tout à l'heure, Tony, il a une tête de gentil, t'as envie de lui faire des câlins, des petits bisous et tout.
0: Elle va en faire à son ancienne équipe. Dans un instant, Bad Bunny, vous allez peut-être m'ouvrir le coffre, c'est tout ce que je souhaite, pour que vous puissiez gagner les places pour aller vibrer au concert de Bad Bunny. Il suffit de trouver un code à 4 chiffres, tout est dans le coffre-fort hier. On a eu des tanas, dommage. Ça y est, c'est bon. Depuis le début de la semaine, avec ce coffre-fort, il marche 3 fois. Fois d'après, il se bloque et notre producteur m'a quand même fait un truc génial. J'ai dit, il y a une clé de sécurité. Il m'a dit, oui, mais elle est dedans.
1: Bon, elle est dedans.
0: Il y a le jeu des 1000 boules.
2: On est sûr de pas la perdre.
0: Le jeu des 1000 boules tout à l'heure, vous allez l'adorer ce jeu. On a créé des couples. Et dans ces couples, on a posé des questions à une des deux personnes. C'est un peu les amours, t'as compris. Mais comme on n'a pas les droits, on le dit pas. Et ça existe encore, les amours?
4: Non.
0: C'est fini, bon, on peut le dire alors.
2: Enfin, le truc est toujours. Mais on s'en fout, on a la radio.
0: Il n'y a plus les amours.
4: Non, c'est fini.
2: Mais la marque est quand même déposée, je pense.
0: J'aimais bien, moi, les amours.
4: Ouais.
0: J'aimais bien, moi. C'est comme tourner manège. J'avais fait tourner manège le retour.
4: C'était rigolo, ça.
0: Mais t'es bien marré.
3: C'était drôle.
0: J'aimais bien tourner manège.
4: C'était sympa.
0: Il y avait des gens improbables, des vrais gens, des gens gentils. Il y avait de tout. C'était improbable.
4: C'est ce qui faisait le charme de l'émission, d'avoir des gens un peu. Différents.
3: T'as jamais eu un truc chelou sur le plateau, comme ça, un couple?
0: J'ai eu des gens à lunaire.
3: Une anecdote.
0: J'ai eu des gens adorables. Je peux quand même vous le dire maintenant. J'avais quand même des dames qui quittaient le plateau parce qu'elles avaient perdu et elles me disaient au revoir et elles me disaient à l'oreille, disaient, c'est vous que je veux à la sortie.
3: Mais c'est pas vrai.
0: Et moi j'étais là, je dis madame, c'est pas le concept. Puis elle sait comme il y avait le micro qui était là. Ouais. Elle croyait que personne n'entendait. Elle entendait le micro, t'entendais. C'est vous que je veux à la sortie.
4: Avec la même voix.
0: Avec cette voix-là, j'avais cette voix-là.
5: J'attends devant.
0: Parce qu'elle fume des clopes.
5: Je t'attends au bureau de tabac. Je fais chauffer le 205.
0: Vous allez jouer avec nous. Nous avons qui va jouer? Gilles, électromécanicien à Colmar. Quelle est la température à 16h16

0: 890.456.
1: Je pense que Tony joue pas 3. Non plus.
2: Ouais, c'est tombé.
3: Ça fait beaucoup d'argent.
4: Tony, tu fais la WC, hein.
5: Et vous avez pas entendu? Vous avez pas entendu le dernier? Quel résultat obtient-on en additionnant le premier et le dernier chiffre?
6: Ah, le dernier, j'ai pas entendu. Ah,
1: voilà. T'es 3.
3: Et parce que Pietre, 3. Il parle dessus, patron.
1: Pardon.
7: Attends. 570.
5: Bien, c'était 570.
7: Yeah,
5: bravo. Bravo. Allez, cette fois-ci, vous êtes gentil, vous tendez l'oreille, vous mettez au moins un point, ça m'arrange.
3: Bah, c'est surtout lui. Hein.
0: La cantatrice chauve, le misanthrope, l'étranger, Notre-Dame de Paris. Toujours y croire, l'unique autobiographie d'Olivier Giroud.
5: Quel est le premier livre cité dans cette liste?
3: Oh, c'est pas Notre-Dame, c'est...
5: Non.
3: C'est...
5: Non. Gilles. Le premier qui a été cité.
3: Misanthrope.
5: Non.
8: Non, c'est le
6: non,
8: deuxième.
6: Non, c'est pas ça.
5: Non.
8: Putain, je m'en souviens plus.
3: Robin des Bois.
5: Non.
3: Ah non, c'était l'auteur.
6: Non, c'est pas avec le... Non, pas le Louvre.
5: La cantatrice chauve.
6: La cantatrice chauve.
5: Ça veut quoi?
7: L'étranger.
5: Ben non, je viens de donner la réponse.
7: Chauve. C'est quoi?
5: Cantatrice chauve.
7: Ah, merde.
3: Les cons. Bon,
5: on va faire... Ça veut quoi? Faut vraiment que je trouve un truc simple.
1: On est sur un sans faute, là.
3: Fais 1 plus 2, il y a 3.
5: On va faire un plus simple. On y va.
1: Lequel?
5: Bah celui-là, suivant.
0: Ludovic Foutanchard. Oui. Alain Moudrier. Patrice Fécamp. Jean-Claude Poulichier. Eugène Pirocu.
5: Quel est le quatrième prénom cité dans la liste?
3: Oh putain, je l'ai.
6: Jean-Luc.
5: Non, c'est Jean-Claude, mais je te le mets. Allez,
3: Poulichier.
5: C'est Jean-Claude.
3: Bravo.
5: Tu me choisis une enveloppe, la une ou les deux? Dans une, il y a 2 euros, dans l'autre, il y a 20.
6: Allez, la 2.
5: Allez, la 2. Allez, la 2. Allez, la 2. Gilles, allez. 200 euros. Ah, petit Gilles.
6: Yeah.
5: Je t'envoie ça chez toi à la maison, je te fais un gros bisou.
1: Ouais,
5: ah, tu mérites parce que...
3: Bah oui, serré, hein.
5: Tu mérites parce que c'est pour les bonnes notes que t'as raflées. Vraiment, fais-toi plaisir.
6: Alors, un petit dédicace.

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2: Merci de nous avoir choisi. Dans un instant, vous allez entendre David Guetta. J'adore ce titre de David Guetta et une info qui vient de tomber. Une info qui nous vient du Japon, on va parler des doudous. On parlera de vous dans deux minutes, mais c'est une info qui est marrante parce que pour la première fois, ils viennent d'inaugurer le premier sanctuaire dédié aux peluches, les doudous. C'est-à-dire, les gens peuvent venir accompagner de leurs peluches préférées pour prier, leur rendre hommage ou même participer à des cérémonies commémoratives pour leurs doudous.
3: Mmh. Oh, ouais. Ça va loin quand même là.
2: Ouais, je sais. Ouais.
4: C'est au Japon, ils sont enfants.
2: Ouais, je sais.
3: Putain.
2: Je sais, ouais.
5: C'est important plus, un doudou en même temps.
3: Après, pour un enfant, un doudou, c'est toute sa vie.
2: Je me demande si le Japon, on les a pas à un moment donné poussés à outrance dans le boulot et qu'il y a des petites dérives à côté, tu sais, des petites soupapes.
5: Pour, de fils qui se touchent.
2: Oui, non, pas de fils qui se touchent. Des petits moments où on leur dit allez, va enterrer ton doudou, on va faire une cérémonie. Tu vois, ça te fait plaisir, va enterrer ton doudou. Ouais. C'est vrai que tu bosses 6 jours sur. Non, mais tu vois, j'ai l'impression qu'il y a eu une petite culture à un moment donné qui a été tellement loin dans la rigueur qu'on est obligé de leur faire des petites soupapes.
3: Et on leur a dit que tout était aphrodisiaque aussi.
2: Ouais.
3: La
2: corne de rhinocéros, le machin. Il n'y a pas que, hein. C'est toute la partie asiatique, la Chine beaucoup, qui pense qu'il y a dans les cornes de rhinocéros, d'éléphants, etc., tout est aphrodisiaque. Tu leur dirais là, tu lâches une table IKEA, c'est voilà, on y va. Mais il y a un délire là-dessus qui est très étonnant.
4: Mais c'est pas là-bas où il n'y a pas assez d'hommes pour les femmes.
2: Oui, peut-être.
4: Il y a un pays où ils sont, je crois, pour un homme, il y a 5 femmes. Et je crois que c'est là-bas.
3: Non, non, là, tu t'en rajoutes un peu sur les chiffres, là.
2: Oui. Alors,
4: je vais vérifier.
2: Excusez-moi.
3: Il y a 5 femmes pour un homme.
2: Pardon, la préfecture n'a pas les mêmes chiffres. Un homme, 5 femmes, je crois que c'est exagéré.
4: Parce que
2: deux femmes, c'est déjà beaucoup.
5: Même pas. Non, mais c'est dans ses rêves.
3: Même pas.
4: Attends, mais c'est fake, man. T'es news de fake.
2: Allez, vas-y.
4: C'est où?
2: Au Japon. On va vérifier tout de suite. Allez. Pendant que ça vérifie.
4: C'est le gars qui fait que des fake news qui me dit ça.
5: Peut-être que tu rêves de ce monde-là.
3: Je crois que ça doit être 1 pour 1,2,
2: Pendant que ça vérifie, je voudrais donc pour les gamins qui vont amener leur doudou dans ce sanctuaire au Japon, je voudrais avoir une pensée pour cet enfant qui va confondre sa peluche Donald avec le canard vibrant de sa mère.

0: sous le stream pour nous avoir partout de façon géniale. Bisous à ceux qui nous écoutent avec ce mode-là. Des fois, parce que des fois, la réception est pas top. Oui. Dans certains endroits, certaines villes, l'appli Europe 2, les gars, bim, vous nous écouterez en live et en direct. Qui connaît mieux son partenaire? On joue dans un instant et l'ouverture du coffre pour Blood Bunny, ça aussi.
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0: Merci, merci, merci d'être de plus en plus nombreux à nous écouter. C'est un bonheur. On est là jusqu'à 18h.
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0: Je vais prendre un café.
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3: Ça, c'est ce que vous allez entendre dans un instant, c'est vrai. Qu'est-ce qu'on aura d'autre tout à l'heure? Vanessa Carlton, j'adore Vanessa Carlton. Vous allez pouvoir jouer avec nous d'ici quelques minutes. Nous allons avoir qui connaît le mieux son partenaire. J'ai fait les couples. J'ai fait les couples.
4: Ce qui m'inquiète, c'est qu'il n'y a qu'une fille là dans l'équipe.
3: Oui, alors partenaire ne veut pas dire forcément...
4: Ah, t'as fait les couples, t'as dit.
3: Ah, oui, mais ça peut être partenaire.
5: Ben,
4: bah, ça, les duos, quoi.
3: Mais c'est pas forcément des gens qui sont ensemble.
4: Après, Vito, il est mignon.
3: Ah, mais voilà.
4: En tout cas,
3: pour la peine.
5: Ah, non, je suis peut-être pas avec toi alors.
3: Alors, pour la peine, eh ben, effectivement, t'as raison.
5: Bah
3: parce
5: ouais,
3: que pour la peine, tu seras avec moi.
4: C'est bizarre.
3: Et Pietre avec Tony, vu que tu vas toujours dormir chez lui.
4: Ah, ouais, d'accord.
3: C'est comme si vous étiez des partenaires.
4: Ah, bah oui.
5: Et on a posé avec Vito.
3: Des questions ont été posées à Tony et à Nat.
5: Ah, d'accord.
3: Toi comme moi, nous n'avons pas les réponses.
4: Attends.
3: Mm-hmm. Avec Pietre, on devrait. Oui.
4: Je crois qu'il faut que vous changiez de place du coup avec Corentin.
3: Non, mais c'est pas maintenant.
4: Ah, vous faites pas maintenant?
3: Okay. On a encore le temps.
4: Ah, c'est
3: et c'est Corentin qui va poser des questions. D'accord. Et on verra si on est synchro au niveau des réponses. Sachant que l'équipe perdante aura un gage.
5: Oh là. Ah, et c'est quoi le gage?
3: Eh ben, je vous le dirai jusqu'à la fin de l'émission, d'accord. Je vous expliquerai tout ça. Direction, peut-être, le concert de Bad Bunny.
4: Ah.
3: 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Pour l'occasion, j'ai 2 places à vous offrir. Nous avons... tout dans un coffre qui est juste à ma gauche. Nous avons à l'intérieur les places, le transport, l'hébergement. Vous avez tout, vous ne payez rien. Vous allez au concert, vous passez un bon moment et vous me laissez une seconde.
4: Ouais.
3: Parce que pour le coup, je suis le seul à connaître le code.
4: Mais tu l'as oublié.
3: Oui.
4: Ça fait une semaine qu'on le tient,
3: oui,
4: le truc.
3: Bah, je l'ai noté. C'est moi 2 secondes.
5: Il n'y a pas de mémoire.
3: Je l'ai.
4: Moi aussi, je l'ai.
3: Allez, passez-moi du monde. On y va avec Laetitia.
6: Bonjour.
3: Bonjour Laetitia, comment ça va?
6: Ça va bien et toi?

0: Va, vas-y, ma petite Laetitia, où est-ce que tu habites?
1: À Bayonne.
0: Il va faire chaud à Bayonne.
1: Oh. Ouais, il fait chaud, mais on a la plage, donc ça va.
0: Ah, oui. Allez, on y va. Vas-y, balance-moi le truc.
1: 62-37.
2: 62-37.
3: 6-2-3-7.
0: Non.
4: Ah, non, toujours pas.
0: Pas pour cette fois. T'es prêt, toi?
4: Allez, j'y vais.
0: Bisous, moi, bisous, ma petite Laetitia. Corentin, tu me donnes ton cash.
5: Ouais, voir, un cash à 100 euros.
0: D'abord, je vais vérifier.
5: Il y a 2 fois 50.
4: Ah, je te laisse vérifier.
2: Mais pourquoi lui, il doit payer, en fait?
0: Oui,
2: c'est
0: il
2: ça
0: paye, lui.
2: Ah, ouais.
0: Il fait partie de l'équipe.
2: Ouais.
0: Je vais trouver ce qui est écrit 100 euros.
5: Mais ça va pour l'instant.
4: J'ai le 8. J'ai le 8.
2: T'as vu, la confiance règne.
4: 50 euros.
5: Pour l'instant, ça va. Hein,
2: il vérifie, t'as vu.
5: Et le 33, je crois. Il est là, le
4: 8, je suis pas en train de vous arnaquer.
0: Non, c'est
4: vous arnaquer.
0: Tapez votre code.
5: Mais pour l'instant, ça va. Il est qu'à 2 fois 50 balles, une montre, une bagnole.
4: Ouais, ça va.
5: 100 balles, donc ça va. Franchement, ouais, il est pas mal. Hein.
0: Dis-moi à l'oreille, dis-moi à l'oreille ce que tu vas taper. Attendez. Et si c'est le bon, tu vas. Dis à l'oreille. Hein?
3: C'est ça?
0: Si jamais tu... Si jamais...
5: Ouais. Après, qu'est-ce qu'on fait s'il
2: a
5: le bon code?
0: Alors, je vais être honnête avec vous. Je le dis très simplement. Ouais. Si vraiment il a le bon code, c'est la règle du jeu. Je lui ai déjà pris sa clé de bagnole, sa montre,
3: c'est
0: 100 euros. Là, on est sur un cash à 100 euros. Si jamais c'est vrai, je joue le jeu, mon ami. Tu iras.
5: Je vais les acheter les places à ce prix-là.
0: 63. 12.
5: Eh ben non.
3: Non,
5: eh ben non.
0: Voilà, donc je viens de gagner officiellement. Oh là là, mais je me mets bien avec mon Corentin.
5: Parce que du coup, après, c'est tout ce que t'encaisses, c'est toi qui l'encaisses perso. Non,
0: bien sûr. Reste avec nous.
2: Comment? Tu l'as dépouillé. Ah,
0: ouais,
2: ça
0: c'est
2: fait
0: vrai.
2: Pas.
0: C'est
3: après, il lui reste le gamin.
2: Il a plus rien.
0: Ouais, c'est moche.
3: Ouais. Ouais. On va avec tonton Coco là-bas.
0: Après, c'est son fils que je gagne, mais vraiment, allez, reste avec nous, on est sur Europe 2.
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0: Corentin va nous poser des questions. Vous deux, oui. Vous avez déjà répondu. Nous allons essayer de répondre. Le but du jeu, c'est de voir si nous avons les mêmes réponses, si on se connaît bien. L'équipe perdante devra porter un t-shirt avec la tête de l'équipe gagnante à porter sur l'intégralité de la prochaine émission où on est tous ensemble.
1: Et pendant la journée aussi.
2: Ça va être sympa, ça.
3: À la journée aussi ?
0: Oui, ça veut dire que la prochaine émission, si c'est moi qui gagne, vous avez
1: la tête
0: avec celle de Nat.
1: Ouais.
0: Si je perds, j'ai votre tête sur moi.
1: Sur ton t-shirt.
3: Bah, moi, avoir la tête de Nat, ça me gêne pas. Mais
1: on se fera un bisou sur notre t-shirt.
0: Je vais me concentrer, je vais me concentrer. On y va, vas-y, posez la première question.
4: Allez, parti. On commence par toi, Koé. La question qui a été posée à Nat, c'était: pour toi, le mari idéal, c'est... Je donne les propositions ou pas?
1: Oui, ah bah, bien sûr.
4: Le super papa, le globe-trotteur, l'humoriste ou le sauveur de l'humanité?
5: Non, mais tu dois détailler.
1: Eh ben oui.
5: Ah non,
1: tu dois détailler.
4: Bah non,
5: ah bah non, parce que non, parce que dans Super Papa, il y a pas que ça. Et il y a le globe-trotteur non plus, il y a d'autres trucs donc
4: okay. Le super papa, il adore ses enfants et sa femme, il ne fait aucune fausse note malgré tout, ça manque de folie parfois. Le globe-trotteur, avec lui vous voyagez partout. Vous avez fait Bali, Buenos Aires et même Villedieu les poils.
0: Non, elle a pas dû dire ça.
4: L'humoriste. Avec lui, tu sais que tu vas te marier toute ta vie. Roland McDan, Prime, ne lui arrive pas à la cheville. Bon, même si parfois tu rigoles à ses vannes, pour lui faire plaisir. Ou le sauveur de l'humanité. Il fait tout pour sauver le monde et aider son prochain, un vrai héros. Bon, par contre, les dernières vacances en Inde avec les lépreux, c'était pas Saint-Tropez non plus.
0: Redis-moi, super papa, c'est compliqué, hein.
4: Il adore ses enfants et sa femme et ne fait aucune fausse note. Malgré tout,

0: Ouais.
1: Comment ça se passe?
0: Ouais, vas-y.
1: T'es super intégré, t'adores ses potes, tu passes la soirée avec eux sans problème.
0: Elle a pu dire ça.
1: T'aimes recevoir, alors tu invites aussi les tiennes. Plus on est de fous, plus on rit.
0: Elle a dit ça.
2: Elle a dit ça.
1: T'as du mal avec ses potes, ils sont vraiment lourds, alors il faut trouver une sortie à faire.
0: Non. Ouais.
1: Tu veux ton mec pour toi, alors tu lances des sujets pour qu'il s'embrouille.
0: Non,
1: comme ça.
2: Mais moi j'ai déjà la réponse.
0: Le 2, elle invite ses copines en plus.
1: Toi, t'es sûr de ça?
2: Ah oui.
1: Toi aussi?
2: Oui, c'est certain.
0: Non.
3: J'ai droit à ça.
2: Ils racontent un peu leur week-end, hein, donc.
1: La bonne réponse.
0: Ah oui, on devait dîner à 2 la dernière fois, on a fini à 12. Donc forcément.
4: C'est pas le même prix.
1: Tu aimes recevoir, alors tu invites aussi les tiennes. Plus on est de fous, plus
4: tous les week-ends, c'est
2: un direct d'espoir d'un club libertin.
0: Deux points, on a mis deux points.
1: Même si on les connaît pas.
5: On était deux, on a terminé à 12.
0: On a mis deux points pour l'équipe Coconut. Allez, vas-y, fais-moi les deux.
1: J'enchaîne direct ?
0: Bah oui.
1: Allez, question.
0: Je suis au taquet, moi, je suis prêt, moi.
1: Pour Pietre. Pietre, la question posée à Tony était : pour toi, le pote idéal, c'est le gars dispo, 24 heures sur 24. Tu peux l'appeler pour n'importe quoi, un conseil, un déménagement, il est tout le temps là. Le fou du bus, le gars, tu le vois quand il faut que tu lui changes les idées. Tu sais qu'il est fou, avec lui, tu peux monter en haut d'une grue ou partir sur la plage sur un coup de tête. C'est imprévisible, mais très drôle. Le psychologue.
5: Non plus.
1: Non, bon, okay.
5: Peut-être qu'il a besoin d'aller
1: en moins. Il est plus mature que toi, il le sait du coup.
2: Non.
1: Il te dit
2: ok. Je dirais la une.
1: Le gars dispo 24h sur 24
5: qui fait les déménagements, attention.
0: Alors
1: oui, déménagement.
2: Non. Et c'était quoi le 2, c'était quoi?
1: Le fou du bus. Le gars que tu vois quand il faut que tu changes les idées.
2: Allez. Ouais, le 2.
1: Le 2?
2: Ouais.
1: Le fou du bus?
2: Ouais, le fou du bus.
5: T'es sûr de toi?
1: Trop fort.
2: C'est pas ça.
1: Le gars dispo 24 ans.
2: Ah putain!
5: Les déménagements!
1: Allez, pourquoi tu l'écoutes?
2: Mais parce que je l'ai pas fait ton déménagement!
0: Mais je pense qu'ils vont être nuls! Vas-y, continue! Tais-toi! Et toi, tu l'aides?
5: Non, je l'ai pas aidé!
0: Allez, continue!
1: Deuxième question posée à Tony, Pierre.
0: J'adore ce jeu.
1: Ton pote décide de t'inviter à une soirée. Réponse A. Tu sais que.

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5: Tout à l'heure, nous appellerons un glacier quelque part en France, puisque c'est décidé aujourd'hui. J'ai décidé de vous offrir pas n'importe quoi. J'ai décidé de vous offrir...
6: De l'amour.
5: Non, pas de l'amour.
7: Des glaces.
5: J'ai décidé de vous offrir des glaces.
6: De la fraîcheur.
7: Mais une boule, deux boules, trois boules.
5: Deux, j'offre deux.
7: Deux boules.
5: Parce que le thème de l'émission qui a été choisi par l'équipe tout à l'heure, la séquence, ce sera ça.

0: Félicitations.
1: De rien, madame. Dans un instant, s'il y a du monde devant le glacier, les dix premiers qui sont devant, on verra comment ça se passe. C'est moi qui régale, c'est moi qui offrirai les glaces. Attention, nous sommes à égalité dans le qui connaît le mieux son partenaire, avec un générique qui a été tiré d'une cassette VHS, oui. Vous l'entendez derrière.
2: Oui.
1: Tellement la qualité est bonne. C'est en mono, là, gars.
2: Ouais.
1: Il y a encore Tex. Il y a encore Jean-Luc Reichmann qui la présente, l'émission, c'est bon de dire. Donc, maintenant que nous sommes à égalité, je rappelle que c'est Nat et moi. De l'autre côté, le couple diabolique des amis Tony et Pietro. Celui qui perd portera à la prochaine émission, lundi, un t-shirt de l'équipe gagnante. Ouais. Bien ridicule, dans des couleurs bien immondes qu'on va
3: avec
1: choisir.
3: Avec la grosse tête des perdants.
1: Voici la question.
2: Exactement. Alors non.
3: Gagnants.
2: Là, je vais te poser des questions sur Nathalie. Et tu vas avoir 30 secondes pour répondre aux plus de questions.
1: Commence par eux.
4: Il faut que je compte.
2: Commence par eux.
4: Tu vas te compter, moi.
2: Ouais.
1: Tu comptes les bonnes réponses. Alors attention, donc on se dit, on est d'accord. Question posée, il dit machin.

0: Tu comptes les bonnes réponses. Alors attention, donc on se dit, on est d'accord. Question posée, il dit machin, tu dis non, c'est pas ça, c'est machin. D'accord ? Faut qu'on ait le tempo.
1: À chaque fois, il donne la main. Oui, ok.
0: Ah oui, sinon on peut pas savoir. Et on a le tempo, on a le bon compte à rebours ?
2: Oui.
3: 30 secondes.
2: 30 secondes. Okay. Et dès que vous entendez le
4: commence
2: bon,
4: par Pietre et.
2: Allez, je peux passer, revenir si dessus, si.
0: Non.
4: Donc Pietre, je vais te poser des questions concernant Anthony. Ah, t'as 30 secondes pour répondre.
0: Attention,
4: au maximum.
0: Vas-y.
4: Top. Quel est le nom de la première femme qui t'a présenté ?
1: Wow. Manon.
4: Oui. C'est quoi son signe astro ?
1: Gémeaux.
4: Oui. Ça fait combien de temps que vous êtes potes ?
5: 15, 16, 2000.
1: 16 ?
4: 16 ans, ouais. Quel est son plus grand rêve ?
0: Oh, les gens, ouais.
1: Ouvrir le bambou bar !
4: Oui ! Quelle est son équipe de foot préférée ?
1: Barcelone ! Non,
4: non,
1: préférée ! Madrid ! Madrid !
4: Oh. Je fais quoi, là ?
0: Non, perdu.
1: Non,
0: perdu.
1: Non,
0: perdu.
1: Non,
0: perdu.
1: Non,
0: perdu.
1: Non, mais non, perdu. Je crois que c'était détesté.
0: Arrête,
4: non, non, non, non, rattrape-toi. Quelle est l'équipe de foot qui déteste ?
1: Non, mais en plus, il a gagné du temps !
0: Pas du tout, c'est toi qu'on a perdu. C'est toi qu'on a perdu. Ça n'a rien à voir.
1: Je crois que c'était l'équipe de foot qui détestait.
0: Le but du jeu, c'est pas de négocier avec l'arbitre, c'est de donner des réponses.
2: Mais tu n'as pas le droit de participer au jeu.
1: Mais en plus, du coup, t'arrêtes le jeu.
0: Combien de temps ?
1: T'arrêtes le jeu.
3: Ça dépend. Si on.
0: On
2: compte
0: pas.
2: Si, si, on compte 5.
0: Non, non, non.
4: 4.
0: 5.
4: 4.
0: Combien ?
4: Vous avez niqué. Parce qu'en plus, je vais poser une dernière question, je suis sûr qu'il les avait.
6: C'est dur.
4: Quelle est l'équipe de foot qu'il déteste le plus ?
1: Bah, Barcelone.
4: Voilà. Quelle est la célébrité avec qui il aimerait coucher ?
2: Ça va te coûter cher.
1: Margot Robbie.
4: Eh oui.
3: Tu fais quelle taille en t-shirt, peut-être ?
0: Allez.
4: Allez, parce que fais le malin, toi. J'ai eu les réponses.
6: Mais vous, c'était facile, il fallait trancher. Nous, c'est plus.
0: Ah ouais, d'accord. Bah, elle m'a fait un roman encore, je suis sûr.
4: Non, parce que lui, c'est... il aime pas. Je sais qu'il a trop de pression quand il y a le chrono.
6: C'est dur de choisir.
0: Allez, on y va. On y va. Attends, je vais poser la question pour le déclencher.
4: 3, 2, 1, top. Quel est le nom de sa meilleure amie ?
1: Ah, il y en a plein.
0: C'est chiant.
4: Il y en a plein, oui.
0: Céline, ça peut être Céline.
6: Non,
1: non,
6: non.
1: Lison,
6: mais c'est là, c'est pas
4: Passe, c'était Virginie.

0: De rêve.
1: Oui.
2: Ne dans souffle le sud, pas,
3: Saint-Tropez.
1: Non,
3: je rêve.
2: Non, le Tahiti.
1: Non, bah trop tard. C'est quoi son plus grand rêve?
0: Ça veut rien dire, c'est quoi son plus grand rêve?
3: Ça, c'est vrai que ça veut rien dire.
1: Non, non, cherche pas compliqué. C'est
0: possible. Ah, bah, se marier.
2: Non, non, non, mais. Non, c'est alors, pardon. Non, non, non.
3: Chérie, t'avais beau. Non, des copines, t'avais beau.
2: Non,
3: mais attends, vous êtes des tricheurs parce qu'il avait beau. Non, c'était ma réponse.
0: Les gars, c'est quoi le plus grand rêve? C'est tellement ouvert.
3: T'as dit qu'on se marie, c'est ça? Qu'on reste ensemble,
1: oui,
3: c'est pareil.
1: C'est après le gong.
3: C'est pareil. Non, non, non. Il a dit. Il a dit. Première question.

0: non, il a dit Saint-Tropez.
1: Arrêtez de nous arnaquer.
2: Vous êtes en mauvaise foi.
0: Si je garde la bonne réponse, la première, ça fait 1, 2.
3: Et après, il a dit. Être marié, c'est rester ensemble,
0: oui,
3: c'est pareil.
0: Mais ça fait 3, ça fait pas 4.
1: Ça fait 3, ça fait pas 4. Les gars, vous avez quand même la question que j'ai eue.
3: Les questions
1: c'est quoi le plus grand rêve
2: Regarde-moi le bambou bar. Je vais me ranger de son côté, je vais me ranger de ton côté, Coco.
0: Ok.
2: Prends le large, le t-shirt, parce qu'il taille petit.
0: Non, mais tu sais quoi, s'il veut se rattraper, je peux lui poser la dernière question.
1: Non, non, non, la dernière question. Vite, il y a les infos. Vite, la dernière question.
0: Quelle est la célébrité qu'elle trouve plus belle que toi?
1: Ah bah y en a un mais je peux pas le dire plus beau.
2: Non déjà elle a dit non.
1: Non
2: déjà,
1: attendez la plus belle que... plus beau
3: que
1: moi.
3: Que
0: oui plus beau que toi.
4: Attends elle va nous le dire à l'oreille.
0: Sinon c'est.
2: Ah moi je perdu. Sais moi sinon je sais perdu. Je crois. Ah mais non.
0: Sinon t'as perdu.
2: Ah bah oui non.
0: Il y en avait un. Non.
3: C'est pas triché. Non.
2: Retourne-toi.
1: Allez, retard, c'est pas pareil. J'en ai aucune idée.
0: C'est, regarde, c'est perdu, hein. Ma mam.
1: François Hollande.
0: Non, ma mam.
3: Putain, mais ça me bouffait, merde.
1: Frédéric Anton.
0: Oui, elle a dit ça.
1: Mais je sais, n'importe quoi, t'as répondu. Allez, reste avec nous. À cause de toi, on va porter un t-shirt avec leur gueule. Bienvenue, 7h02. Géon.
2: Ma plus belle grimace.
1: Géon. 17h02, c'est Europe 2, les news. Dans un instant, vous allez offrir des tas de cadeaux. Direction d'un glacier quelque part en France. Les glaces, c'est pour nous.
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0: après le G7 qui avait pris place au bord du lac Léman à Évian. Emmanuel Macron et Giorgia Meloni se retrouvent aujourd'hui à Antibes. Un premier sommet franco-italien depuis 2020 pour donner un nouvel élan à la relation bilatérale entre les deux pays. Dîner d'État, conférence de presse et signature d'accords sont au programme. Objectif, oublier les querelles du passé et se concentrer sur les intérêts européens. Et puis face à la chaleur, vous êtes nombreux à vous réfugier dans les salles obscures climatisées. Les entrées sont en hausse de plus de 50% ces derniers jours. Les cinémas pour souffler, mais aussi pour découvrir de bons films et à petit prix. Top départ dimanche de la fête du cinéma avec la place à 5€ seulement. Vous pourrez découvrir Toy Story 5 ou Les Mignons 3 pour la famille, Backroom ou Obsession pour les frissons, ou encore La Bataille de Gaulle pour la petite touche historique. La fête du cinéma, c'est jusqu'à mercredi prochain avec Europe 2. Côté météo, le soleil tient donc le haut de l'affiche avec toujours la chaleur dans le premier rôle. Le mercure a de nouveau jeté son dévolu au-delà des 40 degrés, notamment dans le centre et l'ouest. Le vent va commencer à se lever ce soir et le temps a changé le long de l'Atlantique. 12 départements sont en vigilance orange face au risque d'orage, de la Manche à la Sarthe jusqu'au Pays Basque. Dans les terres, ce sera de nouveau la fournaise encore cette nuit et demain.
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0: Et forcément difficile de résister à l'appel de la mer pour se rafraîchir. Encore faut-il s'aventurer sur le sable brûlant. Du Touquet à Osgore, en passant par les plages bretonnes, il fait plus de 35 degrés minimum cet après-midi. Pas facile d'entrer dans l'eau avec moins de 20 degrés pour la Manche, pas plus de 23 pour l'océan Atlantique. Pour trouver une eau très douce, direction la Côte d'Azur et la Corse où le thermomètre affiche 27 degrés dans la Méditerranée. Très bon après-midi avec Coé sur Europe 2.

0: exactement, la négociation des nouveaux contrats.
1: Voilà. Pourquoi tu laisses ta veste fermée? Non, t'inquiète, je
0: t'expliquerai pas. Il fait 30 degrés dans le bureau.
1: En parlant de chaleur, on est très très loin de tous les gens qui nous écoutent, qui travaillent en extérieur, ceux qui bossent dans les fours, ceux qui bossent dans les boulangers, les machins, ou qui vivent un enfer. Mais là,
2: on se rapproche quand même. Hein.
1: Je pense qu'aujourd'hui,
0: Vito est pas bien.
1: Je pense qu'il y a un souci de clim dans les
3: images. Ouais, il fait chaud.
1: Les gars, je suis au hammam.
2: Mais là, je viens d'avoir un message de ma chérie. La molette du parasol chez moi a fondu.
3: Voilà. Mais non, c'est pas vrai.
2: Eh bien, le parasol, il est mort. La molette a fondu.
1: Je suis en train de fondre. Je crois que j'ai perdu 10 cm depuis tout à l'heure. Et c'est pas normal. Allez, on s'emballe à Mars. Tout à l'heure. Vous jouerez avec moi juste avant 18h. Nous aurons d'ici quelques minutes on sera en direct d'un glacier. Est-ce qu'on sait dans quel endroit de France nous serons pour le glacier?
4: Ah, c'est super sympa. C'est mignon en plus.
2: La Rochelle,
4: j'aime beaucoup.
1: Très bien. La Rochelle, très bien, très bon. Si vous habitez La Rochelle, je vais peut-être vous offrir vos glaces d'ici quelques minutes là-bas. Pour l'instant, direction le jeu des 1000 boules avec Sophia. Où est-ce que tu habites, ma petite Sophia?
5: Je suis de Saint-Fond, près de Lyon. Bonjour Coé, bonjour toute l'équipe.
1: Bonjour, comment ça va? Salut. Quel temps tu as aujourd'hui?
5: Comme toute la France, il crève de chaud.
1: Ils annoncent pas des orages dans la région?
5: Il y a beaucoup de vent, mais c'est un vent à 40 000 degrés. Voilà.
2: Oui, mais ce soir, je crois que ça va péter.
1: Ça va péter.
2: Ouais.
1: Alors, ne parlez pas de toi, on a parlé météo.
2: Non, oui.
1: Nous avons Aurore. Où est-ce qu'elle habite, Aurore?
6: Bonjour tout le monde. Moi, j'habite Étaples-sur-Mer, à côté du Touquet-Tarascon.
3: Magnifique.
1: Quel endroit?
3: Salut, j'adore le rond-point.
1: J'adore le rond-point d'Étaples. Quel rond-point à Étaples? Enfin, quel rond-point, non? Non, parce que, en fait, je vous explique le truc, parce que il y avait

0: Oh, tu as fini
1: c'est longtemps qu'elle a travaillé.
0: Deux heures, là, non?
2: Depuis lundi, ouais.
0: J'arrête de déconner avec ça, parce que je dois aller chercher ma carte grise, mon passeport et ma carte d'identité.
1: Ah, bah non, monsieur Coé, on est fermé.
0: D'abord, monsieur Coé. Allez, au revoir.
2: Elle va mettre le petit panneau devant toi, là, fermé.
0: Elle va faire passer tout le monde et que ça va être moi, chiant de fermer pour sa gueule. Ça lui apprendra à parler des gens de mairie. Alors, Sophia, à la mairie, à côté de Lyon. Olivia, à Nancy, infirmière libérale.
3: Oui.
0: Sophia, si tu as donné le montant le plus bas, toi qui gagne. Olivia, si tu as donné le montant qui est le plus bas, c'est toi qui gagne. Olivia, combien as-tu donné ?
3: 330 euros.
0: Tout dépend du montant de Sophia qui est de...
3: Je laisse du suspense ou pas ?
0: Il est incroyable.
4: Il y a un gros écart.
0: Combien tu as donné ?
3: Très très serré. 167.
0: Allez, bravo. C'est réglé, c'est plié. Notre employé de mairie repart avec 167 euros. On va lui envoyer ça à la maison. Tu vois, c'est malin, c'est pas élevé. Mais résultat, elle s'est mis le truc dans la poche. Bisous, ma belle, je te fais le chèque. Olivia, Nancy.
3: Merci beaucoup.
0: Bisous, ma petite infirmière. À bientôt.
3: Bisous à tous. À bientôt.
0: Bisous, je t'embrasse.
4: Bisous.
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0: 17h12, je pense que je vais mourir de chaud. Allez, m'enterrer. Mon décès aura lieu dans ce studio, oui.
6: Mais arrête de jouer du piano aussi, t'as chaud.
0: Ah, mais j'aime bien quand je m'ennuie, je joue du piano.

0: Je veux voir les noms. Alors, attends, ah, va pas trop vite. Mantisa, c'est quoi Mantisa?
1: Un mélange menthe verte, menthe blanche.
0: Oh, c'est bien ça. Ah. Elles sont fabriquées, elles viennent d'où les glaces? Vous les faites vous-même ou c'est un bon fournisseur?
1: On les fait nous-mêmes dans l'arrière-cour, donc qui est à 10 mètres.
2: Ah oui, c'est artisanal.
0: C'est artisanal, c'est bien. On est où à La Rochelle? C'est à quel endroit exactement?
1: Alors, bah, attends, je vais te montrer, je me rapproche un petit peu.
0: Vas-y. Oh, je vois tout là, j'ai l'impression que c'est la carte au trésor. Je suis sur France 3 là, les gars.
3: Il y a pas un coup de pelle.
1: Tu vas voir dans le bus, ça va s'en aller. Tu vas reconnaître si tu es déjà venu dans le coin.
0: Ah, je suis déjà venu?
1: Voilà.
0: Pas dans ce bus en tout cas, parce qu'il me dit rien celui-là. Parce que je vois un bus.
1: Je crois qu'il est en panne.
0: Ah, d'accord. Comment s'appelle le restaurant, l'endroit où tu es là, le glacier?
1: Voilà.
2: Ah, ouais, c'est joli.
3: Ah ouais,
2: ça, c'est super beau.
0: On est sur le port des Minimes.
4: Ouais.
1: Non, on est sur le port de La Rochelle parce qu'il y a deux boutiques, mais il fait tellement chaud que j'ai pas eu le courage de reprendre mon vélo pour aller jusqu'au Minimes.
0: T'as raison, t'as raison.
1: Je suis resté du Quai Valin.
0: Bon, t'as raison.
1: Face au vieux port, voilà, qui est pas mal aussi. Hein.
0: Ah ouais, mais attends, alors, vas-y, remonte. Les glaces cheloues. Alors, qu'est-ce que t'as comme glace la plus étonnante que t'es dans ta collection de glaces que tu fabriques? Le goût le plus étonnant?
1: Alors, dans les goûts étonnants, en ce moment, on a une glace au concombre.
0: Ah, c'est dommage que Stouff soit pas là, parce qu'elle aurait adoré.
1: Elle est où, ma glace au concombre?
2: Comme la blague, c'est pas bon. Hein.
0: C'est vrai, tu veux une glace au concombre, t'es pas bon. Hein. C'est vraiment, je te jure. Jamais de ma vie, je prendrai une glace au concombre. Je pense que je préfère... Ouais. Ah non.
4: Bah, je préfère ça que tomate basilic ou...
1: Ceci dit,
0: hein. Alors, il y a du chocolat classique, il y a du chocolat. Est-ce qu'il y a du petit. Il y a quoi en mode chocolat, il y a quoi?
1: Oh là là, le chocolat, on a du chocolat

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0: Claudia. Je t'embrasse fort. Hein. Allez, on rejoue. On envoie Bad Bunny au 7-12-13. Bisous, t'embrasses ta fille. On a qui? On a Lionel. Salut, mon Lionel.
1: Salut, Koué.
0: Ça va, Lionel, alors? Il va, dis non, il va aller s'encanailler sur du Bad Bunny?
1: Ah ouais, j'ai envie d'aller voir du Bad Bunny avec mon fils.
0: Ah, il va y aller comme ça, il va être là, il va danser, il va dire, il y a de la poulette ici. Hein. Ah, dis non, on est mieux là qu'au Hellfest, hein. Et alors non, parce que quand même, Bad Bunny, il a une clientèle.
2: C'est pas le même public, oui.
0: Il a une clientèle féminine exceptionnelle. Ce matin, je ne dormais pas à 4 heures. Mm-hmm. Je suis tombé sur un concert d'un gars qui a rempli le Stade de France.
3: Ah, on en a parlé.
0: Alors je vais être honnête avec vous.

0: qu'il puisse rejouer.
1: Ah, ah, tu mets pas mon argent dans cette histoire. Il perd tout en plus. On en refait une ou pas? Allez, bisous ma Charlène. Allez, on va essayer.
2: Bisous, merci.
1: Bisous, bisous.
3: Une dernière et je joue après.
1: Allez, après c'est. Allez, on y va. Valentin, mon petit Valentin, donne-moi le code. Vas-y, Valentin.
4: Alors, 6108.
1: 6108, on y va. Oh non, je le sens pas.
5: Ah, celui-là, laisse tomber.
1: Non, le 1, ah non. Valentin, je le sens pas.
5: T'as pas écouté les podcasts des émissions d'avant, toi?
4: Non,
1: ça sert à ça, les podcasts. Ah non, ça. Alors là, Valentin, je te dis tout de suite, ça, c'était comme un Welsh qui est là depuis au bout de la table depuis deux jours. Ça puait de loin. Ça.

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5: Salut, qu'est-ce qu'on écoutera dans un instant? Oh, on a Sean Paul, j'adore.
6: Sans Migo Solène. Température.
5: J'adore température. Voilà. C'est les mecs de la clim qui nous ont mis ça dans la. Non, ils ont dit, jouez ça, jouez température, c'est notre hymne.
7: Sean Paul, parce que là, j'ai plus mon thermomètre.
5: Les gars de la clim, ils arrivent, ils font, ah, dis donc, 23 degrés au plafond, c'est, et puis ils dansent sur température. C'est leur morceau. Qu'est-ce que. On fait quoi? Vas-y, Tony.
8: Qu'est-ce que tu veux faire?
5: Non, c'est toi le producteur. Arrête de m'enflammer. Qu'est-ce qu'on fait si je te demande
8: qu'est-ce qui me reste alors?
7: La Coupe du Monde.
8: Alors, la Coupe du Monde, le point sur la Coupe du Monde, s'il te plaît, Coé.
5: Merci, voici mon cher Tony.
8: Il y a un jingle. Hein.
5: Et demain, la France joue.
8: Norvège.
9: Score, t'as dit?
5: J'ai dit 2-0.
8: Il y a Hollande, attention.
5: On va en parler, on fait un point, même pour les nuls, tiens, on fait un point.

0: peu style ça, quoi.
1: Super. Ah.
0: Elle a vu ça dans la série.
1: Super. Allez, Curaçao, Côte d'Ivoire et Équateur-Allemagne ce soir, 22h. Curaçao, Côte d'Ivoire, qui gagne? Pour moi, c'est la Côte d'Ivoire. 4 buts.
2: Ouais.
1: Moi, je dis 4 buts, 0 pour Curaçao.
0: Sont forts, les Ivoiriens.
1: Pour moi, Curaçao, c'est un alcool qu'on boit en discothèque.
3: C'est ça.
1: Je
3: ne savais même pas que c'était une île.
4: C'est bleu, non?
1: C'est bleu, tu mettais ça avec. Ouais, c'est ça. Et Équateur-Allemagne, Allemagne.
3: Évidemment, oui.
1: Je mets peut-être un 5-0, je suis fou.
5: Même un match nul.
1: Hein? Ok, vous avez retenu ce que j'ai dit?
0: Ouais.
1: Bah tant mieux, parce que moi, non, j'oublie.
5: C'est qui la ministre?
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1: 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Voici Charles Paul.

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10: Demain matin, on sera là. Merci, monsieur Lopez. La semaine prochaine, nous serons là, évidemment, tous les jours de cette semaine. Et la semaine prochaine et la semaine d'après ?
11: Oui.
10: Eh ben, on sera encore là.
12: Ah oui. Pendant que les autres ne sont plus là.
10: Et la semaine d'après ? On sera encore là. À part le 13 et le 14, parce que je vois d'après, si vous étiez là en début d'émission, bon, on a négocié avec notre fifou, hein, qui est le.
12: Appelle-le, tu lui dis. J'y réfléchis.
10: Oui, bien sûr, je
12: vous le dis. C'est bon, on a réfléchi. J'y réfléchis.
10: Je lui dis parce qu'il veut qu'on soit là les...
11: Non, tu commences par 13 et 14. J'ai une bonne nouvelle.
13: Ouais, c'est une bonne nouvelle pour lui.
10: Ah, parce qu'il m'a dit il faut qu'on soit là les 13 et 14.
12: Ouais. Je demande lui si on est payé double.
14: Ouais, demande lui si on est payé double.
12: Ah, bah, oui. T'as une bonne nouvelle.
13: Ah, ouais.
12: Parce qu'il sera tranquille. Il sera tranquille le 13 et 14.
10: Ah, il va être détendu.
13: Ouais. Pour l'instant, il est sûr qu'on n'est pas là, donc c'est dommage de ne pas le souvenir.
12: Ça serait con.
15: Allô ?
10: Ouais, mon fifou, ça va ?
15: Ça va, oui.
10: J'ai réfléchi parce que je vois que t'es embêté. Et je vois que tu fais le planning et tout, et que ça t'embête parce que ça te fait un trou. Les 12 et 14, les 13 et 14, si je dis pas de bêtises, juillet, c'est un lundi, un mardi.
15: Ouais. Exactement.
10: Et comme on est là mercredi, jeudi, vendredi, ça te fait un trou si on n'est pas là.
11: Bah ouais.
15: Oui, et puis moi, ça me rend triste quand même.
10: Non, mais même, ça te met en galère. Je sais que ça te met en galère pour le business.
12: C'est vrai. Demande-lui si on est payé
10: d'accord.
12: Double.
10: D'accord. Tony, voulait quand même savoir si on était payé double, mais ça, je crois que ça change pas grand-chose parce que c'est pas payé double. Non, ouais, mais écoute, non, mais...
14: Ça peut peut-être.
10: Je vois que ça te met en galère, mon fifou. Donc tu peux écrire.
15: Donc c'est bon.
10: Tu peux écrire que c'est non. Je t'embrasse.
12: Merci.
10: Et je réfléchis encore.
12: Le mec, il a commencé à écrire.
10: Il avait ouvert
11: son tableur.
10: Il était là avec sa souris. Clic, clic, clic, clic, clic, clic. Les tableaux commençaient à s'ouvrir. Il dit, je vais tout refermer. Clic, clic, clic, clic, clic.
12: Il a marqué FDP.
10: Nous allons terminer. Il est presque 18h. Je termine cette émission. Je vais faire plaisir.

0: marqué FDP.
1: Nous allons terminer. Il est presque 18h. Je termine cette émission et je vais faire plaisir à Corentin. Corentin a perdu deux fois 100 euros. Pourquoi je dis ça? Parce que Corentin n'a pas le droit de jouer. Le coffre-fort qu'il a avec les places pour Bad Bunny, il n'a pas le droit de jouer.
2: Alors pourquoi tu le fais jouer à chaque fois?
1: Parce qu'il me paye.
3: Mais oui, parce que
1: il m'a donné, il m'a donné ses clés. Il va passer ses clés de voiture pour une soirée.
2: Ouais.
1: Il m'a donné. Qu'est-ce qu'il m'a donné en
4: ta montre, sa montre.
3: Ma montre, ouais, je l'ai mis.
2: Deux fois 100 euros.
1: Regardez,
4: deux fois 100 euros.
1: Il l'a plus.
5: Un cash.
1: Donc il m'a dit, je veux une dernière fois, j'ai la combinaison, je le sais.
3: Là, je suis sûr.
1: Je lui dis, c'est pas pour toi, c'est pour les auditeurs. Mais il m'a dit, j'ai.
3: Et là, je suis sûr de la combinaison.
1: Qu'est-ce que tu donnes?
3: Je suis tellement sûr que là, tu nous as pas encore payé. Je joue mon salaire de ce mois-ci, c'est-à-dire
4: mais
3: que...
4: Non, mais t'es sûr de toi.
3: Je suis tellement sûr que là, tu me payes pas ce mois-ci si j'ai la bonne réponse.
4: Non, mais t'es sûr de toi, là.
0: Mais tu sais que tu gardes ton salaire et tu peux essayer d'en acheter au black. Mais
1: non, attends. Ça veut dire que si tu gagnes les places...
3: Ouais. Bah, tu me les donnes.
1: Je te donne les places.
4: Ouais.
1: Si tu perds, t'as non seulement t'as pas les places, mais je garde ton salaire.
3: Oui,
1: t'es pas payé.
3: C'est comme ça.
4: Mais t'as réfléchi?
2: Mais s'il gagne, il garde son salaire quand même. Tu lui retires pas de l'argent en plus.
1: Ah bah non, s'il gagne, il a les places et le salaire. C'est s'il perd. C'est s'il perd que je garde le salaire.
3: Ah non, moi je te donne.
4: Non, mais donc t'es sûr de toi là.
0: Mais là, je suis sûr. Mais le petit va manger quoi ce mois-ci?
1: T'es prêt?
0: Tu te trompes.
1: T'es prêt?
3: Ouais, je suis prêt. Je peux le dire à vote, le
1: coach? Vas-y.
3: Je le dis à vote de toute façon.
1: Bah oui.
3: Allez, c'est
2: mais t'es sûr que tu l'as?
3: Mais je suis sûr à
1: 100%. Par contre, faut que tu le dis à voix haute.
3: 63-12. Vous êtes prêts?
0: Ah merde.
3: 63-12.
2: C'est sérieux?
3: C'est ça,
1: je vais vous dire un truc. J'ai déjà vu des gars motivés de chez motivés. J'ai jamais eu dans mon équipe.
4: Mais
1: non, j'ai jamais eu quelqu'un qui avait autant envie de gagner des cadeaux d'auditeurs. Il a joué.

0: Notez-le.
1: Yes.
2: 63-12.
0: 63-12. Yes. 63-12. Yes. C'est pas ça.
2: Mais non.
3: C'est pas vrai.
0: C'est pas ça. T'es pas payé, t'as pas les places. Bisous.
2: Mais sérieux là.
0: Je vous embrasse.
2: Vas-y, c'est
0: bonne soirée. À demain 7h. Bisous, ciao.
4: Mais c'est grave.
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0: Bonjour, c'est Europe 2, 18h01. Bon, moi, il est parti en dépression.
7: Il est blanc. Hein.
0: Je vous embrasse. Rendez-vous demain matin 7h pour passer une belle journée.

0: News, c'est Jérémy Desiderati sur Europe 2. Salut Jérémy.
1: Salut Koé, bonsoir à tous. Le ciel ne nous offre aucun répit ce soir. La barre des 40 degrés a encore été franchie cet après-midi en Loire-Atlantique, dans les Landes et même en Île-de-France. De nouveaux records mensuels et des records absolus ont à nouveau été battus. À partir de 22h, les territoires de la façade atlantique quittent la vigilance rouge. Alerte maximale qui concernera quand même 61 départements demain. La ministre de la Santé, Stéphanie Rist, annonce que les passages aux urgences ont été multipliés par 4 en 24 heures. Un pic est attendu dans les hôpitaux d'ici ce week-end. Des conditions qui mettent aussi en surchauffe notre système de production d'énergie. Après la centrale de Golftech dans le Tarn-et-Garonne, deux autres réacteurs nucléaires ont été arrêtés aujourd'hui au Bugey dans l'Ain et à Nogent-sur-Seine dans l'Aube. Des coupures décidées par EDF qui visent à protéger l'environnement et éviter de réchauffer les cours d'eau. Face aux câbles en surchauffe, Enedis, de son côté, a déclenché sa force d'intervention rapide pour limiter les risques de coupures d'électricité. Une chaleur qui devient étouffante le soir venu, de quoi pousser certaines familles à prendre une chambre d'hôtel pour profiter de la climatisation. D'autres pourraient même changer de destination de vacances, à en croire les données de la plateforme hôtel.com. Depuis le début de la canicule, les recherches pour des séjours en Normandie ont bondi, plus 170% à Trouville ou 150% à Dieppe par exemple. Les bords de Manche privilégiés également pour le reste de l'été selon une étude de PAP sortie hier. Dans le reste de l'actualité, c'est une enquête particulièrement sensible qui mobilise la justice à Saint-Brieuc. C'est dans cette commune des Côtes d'Armor qu'un enfant de 10 ans a été mis en examen hier après une tentative de viol et de meurtre sur une jeune femme de 22 ans. Selon le procureur, les faits se sont déroulés le 15 juin dernier dans un bois de la ville. La victime a reçu plusieurs coups de couteau, une violence que le garçon a reconnue lors de son audition. Et puis le ballon rond, meilleur compagnon pour cette nouvelle nuit asphyxiante. 6 matchs de Coupe du Monde vont rythmer la soirée avec notamment Allemagne-Équateur à 22h avant Japon-Suède prévu à 1h du matin. Les plus courageux pourront même terminer la nuit devant États-Unis-Turquie à 4h. Les Bleus, déjà assurés de voir les 16e de finale, se préparent de leur côté à défier la Norvège. Un simple match nul leur permettrait de terminer premier du groupe. Et puis nouvel épisode de chaleur d'une série qui n'en finit plus. La barre des 40 degrés a donc de nouveau été atteinte localement dans la région nantaise, l'Île-de-France ou encore la Gironde. La côte ouest, justement, où le temps commence à changer avec l'arrivée du vent, des nuages et surtout des orages. 12 départements sont en vigilance orange.

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nouvelle Europe 2, il faut absolument que je vous parle de Solid Days. Oui, parce que là, Solid Days, on y est presque. Où c'est imminent, Solid Days? Eh bien, c'est demain que ça commence, Solid Days. On est à J-1 avant cet événement extraordinaire. Ça se passe du côté de l'hippodrome de Longchamp. On sera sur place avec Europe 2. On vous accompagnera les 3 jours de Solid Days avec Europe 2.

0: Europe 2 Pop Radio, j'espère que vous avez bien mis votre thé d'oreiller dans le frigo et que vous avez préparé la bouteille d'eau glacée à placer devant le ventilo. Ça va être encore chaud cette nuit, très très chaud. Heureusement que le son est bon sur Europe 2, ça fait du bien. Major Lazer qui arrive, Katy Perry aussi et puis Taylor Swift. Bougez pas.
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0: à Tame Impala et Jenny. On écoutera le remix de Dracula. Il y aura aussi Timbaland pour les classiques pop Europe 2. Et Ray aussi qui arrive. Des news avec Jérémy Desiderati. Salut Jérémy.
1: Salut Sandra, bonsoir à tous. Le pays s'est de nouveau transformé en véritable four à ciel ouvert aujourd'hui. 40 degrés atteints de nouveau en Ile-de-France, 42 dans les Landes, jusqu'à 43 même dans le Maine-et-Loire. Et le calvaire n'est pas terminé. 61 départements seront toujours en vigilance rouge canicule demain. Toute la façade atlantique bascule en orange dès 20.

0: premières épreuves du brevet. Pause supplémentaire, bouteille d'eau et moins d'élèves par salle. Des dispositions seront prises pour que les collégiens puissent plancher dans des conditions supportables. Plus de 10 000 élèves du bac passeront, eux, leurs oraux la semaine prochaine. 3 500 écoles sont restées fermées aujourd'hui, annonce Édouard Geffray, le ministre de l'Éducation. Le pays va passer au rouge sur les routes également. Alors que les vacances scolaires n'ont pas encore commencé, ça va coincer sur l'asphalte dès ce week-end. Demain sera la journée la plus chargée, selon Bison Futé, qui a classé le Nord et le Grand Ouest en rouge dans le sens des départs. Le reste du pays est à l'orange. Circulation dense aussi samedi, à prévoir en direction des côtes normandes et de la face atlantique dès le milieu de matinée. Et en parlant auto, le moteur semble grippé du côté de Renault. L'entreprise a annoncé hier un plan de départ volontaire en France. Pas moins de 800 ingénieurs sont concernés, essentiellement en Île-de-France. Le fleuron français a pour objectif de simplifier son organisation face à la concurrence chinoise. Renault avait déjà confirmé en avril son intention de réduire le nombre de ses ingénieurs dans le monde. Une feuille de route dénoncée par les syndicats qui fustigent une logique de rentabilité, appelant les salariés à s'opposer à cette politique de casse sociale. Et puis si la chaleur vous empêche de dormir, le mondial de foot vous accompagne encore cette nuit. 6 matchs sont au programme ce soir, dont un Équateur-Allemagne à 22h ou un Japon-Suède prévu à 1h du matin. Déjà qualifié pour les 16e de finale, les Bleus joueront demain la première place du groupe face à la Norvège. Un match nul suffirait pour terminer en tête de ce groupe. Et puis c'est une bouffée d'air frais donc qui se profile ce soir sur la côte atlantique. Prudence quand même face aux orages. 12 départements sont en vigilance orange. Suffisant quand même pour faire tomber les températures autour de 25 degrés de la Loire-Atlantique jusqu'au Pays Basque. Pas de répit pour le reste du territoire confronté à une nouvelle nuit très difficile. Demain, pas de record mais des valeurs toujours aussi brûlantes, comprises entre 33 et 38 degrés. Passez une très bonne soirée avec Sandra sur Orbe.
1: Merci beaucoup Jérémy et plein de courage à vous avec cette chaleur partout en France. Temper City qui va débarquer, Timbaland aussi et Ray. Et maintenant voici Where is my husband sur Europe.

0: Merci d'écouter la nouvelle Europe 2. Écoutez ça.
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0: C'est tombé, ça y est, c'est tombé mercredi matin à 8h20. C'est tombé sur Laetitia. Laetitia qui a eu Coé au téléphone. Écoutez ça.
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0: Et vous restez avec nous pour la suite. Il y a Timbaland qui va débarquer. Avant ça, voici l'excellent son de Temper City. C'est Self-Aware. Et c'est ce qu'on écoute maintenant sur Europe 2 Pop Radio. Plein de courage à vous. Si vous

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0: Radio 19h53, dans 7 minutes, c'est lui qui prendra le relais, c'est Quentin. Bonjour Quentin, comment
1: salut,
0: ça va?
1: Salut Sandra, salut tout le monde, ça va très très bien.
0: Ça va hyper bien.
1: En chouïa?
2: Oui, un petit peu, bon, on s'y fait quoi.
1: Ah, tu t'y fais toi?
0: Non, c'est
1: moi
0: très
1: pas
0: dur.
1: Du tout.
0: Les nuits sont terribles, je te cache pas que j'ai dormi 2 heures la nuit dernière. Plein de courage à vous, si c'est la galère aussi pour dormir, pour travailler.
1: Tu vois, j'ai mon melon, ma pastèque,
0: bon, bah, c'est
1: je
0: parfait.
1: Mange que ça en
0: c'est
1: ce moment.
0: C'est parfait, il s'hydrate. Et il faut être en forme demain, parce que demain, ça y est, c'est Solidays.
1: Ah ouais, trop
0: on y
1: trop
0: sera. On va
1: trop
0: vous faire vivre l'événement de très près entre 18h et 20h avec toi, Quentin. Il y aura du beau monde sur place.
1: En plus, demain, c'est mon jour préféré, il y a Elena.
0: Ah, bah parfait ça, impeccable. Et puis il y aura Sarah Larson samedi, puis il y aura plein d'autres artistes.
1: Aurel Sam dimanche.
0: Ouais, enfin bref, ça va être énormissime, on vous fait vivre tout ça. Et vous gagnez vos places en envoyant votre SMS au 7-12-13, vous mettez Europe 2 dans le message. Bon, t'es prêt pour demain du coup, c'est bon?
1: Évidemment.
0: T'as pris ta petite banane de festivalier?
1: Ah non, j'ai oublié.
0: Ah,
1: tu m'en prêtes une, t'en as plein toi?
0: Oui, bah je t'en ramènerai une, il n'y a pas de souci. Voilà, appelle-moi maman.
1: Maman.
0: N'est-ce pas? Voilà. Bon, on vous retrouvera demain. Et puis moi, bah je te laisse Quentin, je te fais un gros bisou.
1: À demain.

Salut tout le monde, bienvenue sur Europe 2. Content de vous retrouver. C'est Quentin, on est ensemble jusqu'à minuit. Ça y est, vous êtes au frais, dans la voiture, la clim à fond. Bah, direction la maison maintenant pour manger avec Angèle et Justice sur Europe 2.

Europe 2 Pop Radio, c'est la musique officielle de la Coupe du Monde. C'est signé Shakira. Coupe du Monde, on va s'y intéresser demain, évidemment, le match de la France à horaire acceptable cette fois, c'est à partir de 21h sur M6. Aurélien.

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0: Bonne soirée sur Europe 2 Pop Radio.
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0: J'en connais une qui va passer une bonne soirée pendant un an. Voilà. Peut-être des restos tous les soirs pendant un an en tout cas. C'est Europe 2 qui va payer son loyer. C'est Laetitia. Elle a gagné.

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non-stop. Ça, c'est cool. Voilà comment on termine cette journée. Je vous raccompagne à la maison. Faites un petit crochet par chez un pote qui a la clim. Je vais peut-être rester dormir. Luisa, Jetlag et Bruno Mars sont sur Europe 2.

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Bonne soirée sur Europe 2 Pop Radio, il est 22h. Ça c'est cool, c'est la playlist Pop Europe 2 pendant 60 minutes non-stop. Elle sera bientôt l'invitée d'Europe 2 Lab avec Sandra. Ce sera dans quelques jours. Aurilla, soirée mondaine. Et puis le nouveau Sébastien Tellier sur

0: Merci d'être là sur Europe 2 Pop Radio.
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0: Rendez-vous demain, le loyer va peut-être tomber pour vous demain matin, 8h20. Coé vous appelle, quelle est la seule radio qui paye votre loyer? Vous répondez Europe 2, c'était de la folie. Hier, Laetitia, elle est repartie avec, écoutez bien, un an de loyer. 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
0: Manon Lisa, c'est la playlist pop Europe 2 pendant 60 minutes non-stop.

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Europe 2 Pop Radio, vivement la fin du mois d'août. Il nous fait la surprise de revenir. Il y a un nouvel album qui sort donc fin août de Sam Smith. On va écouter un classique pop Europe 2 après Alex Warren sur Europe 2 Pop Radio.

0: de Pop Radio, sa tournée est terminée. Elle a clôturé ça à New York. On vous avait invité d'ailleurs à ce dernier concert de Lady Gaga à New York. Maintenant, elle est de retour sur les plateaux de tournage. Elle se réintéresse à sa carrière au ciné. Lady Gaga arrive, Paparazzi, après Miles Smith et Niall Horan. Et ouais, c'est reparti pour la playlist Pop Europe 2 pendant 60 minutes non-stop.
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Vous voyez, là depuis quelques jours, ça devient presque une angoisse d'aller se mettre au lit et d'aller dormir, enfin d'aller essayer de dormir. Bon courage, bah, et le mieux c'est que vous restiez avec moi. C'est la playlist Pop Europe 2 pendant 60 minutes non-stop. On continue avec Shawn Mendes et Camila Cabello. Ce sera après Another. Voilà, Talk to You sur Europe 2.

Bonne soirée sur Europe 2 Pop Radio, il est 23h. La playlist Pop Europe 2, pendant 60 minutes non-stop, elle clôturera la Coupe du Monde pour un show exceptionnel à la mi-temps avec BTS et Shakira. On écoute

Europe 2 Pop Radio, ça se trouve cette nuit vous allez rêver que vous habitez dans une belle maison avec la clim dans absolument toutes les pièces, la piscine dans le jardin. On rêve tous de ça en ce moment. Jérémy Frérot, très vite, voilà Tom Percy d'abord sur Europe 2.

La playlist Pop Europe 2 pendant 60 minutes non-stop, vivement le week-end. Je sais pas, vous avez peut-être prévu de vous échapper direction la mer, enfin un endroit où vous pouvez vous baigner en tout cas. Freya Sky dans un instant, Silent Sweet Man. Voilà d'abord Teddy Swims pour Mr. Noelol, Europe 2.

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2: Je vais m'occuper de plein d'auditeurs et d'auditrices qui nous ont laissé des messages. Je pourrais pas appeler tout le monde. On en a reçu des milliers qui bossent un peu partout. On va appeler Chris, charpentier en Haute-Savoie, à côté d'Annecy. Ah, tu vas ce week-end d'Annecy.
3: Charpentier,
2: c'est... Il y en a un qui va faire beau.
3: Ah oui.

0: Oh là là. Plus de 10 fois 50 francs.
1: Mais ouais, non, mais ça veut dire qu'en gros, si j'ai bien compris, tu plantes une graine à 7h du mat, à 17h tu récoltes.
2: Ouais, c'est ça.
1: La tomate est poussée. C'est des bonnes tomates, les tomates sous serre, moi, par exemple. Raconte-moi un peu.
0: Moi, je n'aime pas les tomates.
1: Ah, t'aimes pas les tomates? Ah, tu les vends bien?
0: C'est vrai? Ah, oui, oui.
1: T'es en train de me dire que tu cultives un truc que t'aimes pas du tout.
2: Je touche pas à ces trucs.
0: Je suis allergique. Exactement.
3: C'est des violences.
1: Mais elles sont bien rouges, elles sont sucrées.
0: Ouais. Elles sont, apparemment, elles sont bonnes. Ouais.
1: Moi, je vais te dire un truc. Je trouve, c'est vrai, hein, que à 90%, alors je pense que c'est valable pour le nord de la France, les tomates n'ont aucun goût.
4: Parce que, est-ce qu'elles viennent de France?
1: Aucun
2: non,
1: goût.
2: Elles n'ont aucun goût, celles que tu achètes en hiver jusqu'au mois de juillet.
1: Non.
2: Mais prends une tomate bretonne en mois de juillet, mais si elle est bonne,
1: Non. Je trouve que maintenant elles sont pleines de flotte, elles n'ont plus de goût. À part les tomates que tu as dans le sud de la France, que tu vas prendre, qui ont un vrai côté. Mais toutes les autres qu'on te vend, les vieilles tomates, les machins, les trucs, tu croques dedans. Ouais, ça sent la tomate, mais elles n'ont pas un goût de dingue.
2: Mais les tomates, on devrait en manger de juillet à septembre. C'est toutes celles d'avant, effectivement, elles poussent sous serre et elles n'ont pas de goût.
1: Marie, elle s'en fout, elle n'en mange jamais.
2: Ouais, c'est pour ça qu'elle n'en mange pas.
0: Non, c'est vrai, j'en mange jamais.
1: Qu'est-ce que tu aimes bien manger comme légumes?
3: Ketchup.
0: J'ai vraiment obligé de dire, en fait, je ne mange pas de légumes.
1: Bah, fais des frites. Ouais, pourquoi tu ne cultives pas des frites?
0: Oui, les frites, d'accord, les frites.
1: Pense à t'alimenter, à boire de l'eau, de beaucoup d'eau. Hein.
0: Ouais,
1: bisous
0: ouais.
1: Marine, je t'embrasse fort.
0: Tu peux passer un petit message ou pas?
1: Évidemment, bien sûr.
0: Je vais faire un bisou à mon chéri, à ma sœur et à toute l'équipe de ma sœur.
1: On embrasse tout le monde. Elle s'appelle comment la sœur?
0: Merci.
1: La sœur, elle s'appelle
0: C'est la
1: sœur
0: Uela.
1: La
0: sœur
1: Cruella?
0: Uela.
1: Uela, d'accord. Bisous les amis, bisous, bon courage à vous. Bisous. Appelons Evelyne. Evelyne, oh là, dans une boulangerie à Mont-de-Marsan. Comme il doit faire chaud dans une boulangerie.
3: On a eu le président du PSG du coup.
2: Ouais. La serre.
1: Marrant.
5: Bonjour. Enregistrez votre nom et le motif de votre appel pour vérifier la disponibilité
1: de cette
5: personne.
1: Bien sûr, Evelyne n'a pas que ça à foutre. Ouais, oui, c'est Coé à l'appareil. C'est pour faire un bisou. Décroche, c'est ton coco. Elle ne veut pas vous prendre au téléphone. Attends, bouge pas. C'est long ce système-là, non?
2: Des fois ça va vite.
1: Ouais, mais là non.
4: C'est bizarre.
1: Ça veut dire quoi? Ça veut dire que ça l'appelle et ça lui dit c'est Coé au téléphone?
3: Ouais,
1: c'est long. Ouais, allô? Evelyne?
6: Oui, bonjour Coé.
1: Bonjour Evelyne. Alors comment il fait? Quel temps il fait dans la boulangerie?
6: Ah ben alors dans la boulangerie il fait super beau. Voilà. Dans le local pâtisserie, là actuellement il y a 35 degrés. Voilà, le four est allumé donc c'est normal.
2: Pas besoin.
6: Sinon au fournil il fait un peu meilleur, il fait que 32.
1: Ah voilà. Ça va. Dis-moi, il fait comment le pâtissier pour faire sa crème?

0: meilleur, il fait que 32.
1: Ah, ça voilà. Va. Dis-moi, il fait comment le pâtissier pour faire sa crème Il fait comment pour avoir sa crème anglaise qui se casse pas la gueule ou sa crème fouettée avec 35 degrés?
0: Eh bien, avec de la glace. Hein. Et puis, le pâtissier, c'est moi, hein, donc il n'y a pas de problème.
1: Voilà. Ah, d'accord, ouais, c'est pas de problème, c'est du congelé. De toute façon,
2: c'est juste appuyé sur thermostat doux, c'est du picard.
0: Non, non. Ici, c'est du fait maison.
1: Le boulanger, c'est ton mari?
0: Non, le boulanger, c'est moi.
1: Aussi?
0: Mon mari, c'est la vendeuse.
1: Mais non! Alors, ça, c'est génial. D'habitude, c'est l'inverse. Là, c'est toi qui fais le pain.
0: Eh oui, c'est moi qui fais le pain. Là, voilà, je commence à 1h du matin et puis ben, je suis dans le pétrin après. Quoi.
1: Ah, c'est courageux. Et il fait quelle température là quand tu arrives en ce moment dans la boulangerie la nuit?
0: Ah, ben, ce matin, j'avais 35 quand j'ai ouvert la porte du fournil.
3: Voilà. Et elle est où là?
0: Parce que la boulangerie est à la Bastide d'Armagnac, à une demi-heure de Mont-de-Marsan.
3: D'accord.
1: Elle s'appelle comment?
0: Elle s'appelle la boulangerie Bidache, tout simplement.
1: Bidache. Bon, ben, je te fais un gros bisou, ma petite Evelyne. Fais un petit bisou à quelqu'un si tu veux. Ouais, c'est cuit. Fais un petit bisou à quelqu'un si tu veux.
0: Je vais faire un gros bisou à ma sœur qui habite dans les Vosges, mais qui est aussi chaud que moi. Voilà. Ouais. Et un gros bisou à mon fiston qui est dans son camion qui roule actuellement.
1: On l'embrasse. Bisous. Bisous, Evelyne. À bientôt. Bisous, ma belle.
0: Merci, Bidache.
1: Un amour. Bisous. Bah, courage à toi surtout. Tiens, appelez-moi Justine. Ouais. Elle bosse dans les vignes, Justine.
2: Là aussi, là, ça doit être dur aussi. Là.
1: Voilà, on va l'appeler. Ah, et puis après, on aura Marie, qui bosse dans un EHPAD. Faut y penser aussi.
3: Ah oui.
1: Voilà, là, on va faire le pinard. Oui, allô?
4: Oui.
1: Justine, c'est Coé, ça va, Justine?
4: Ça va, et toi?
1: T'as chaud?
4: Ouais, j'en peux plus, là.
1: T'as chaud, hein? Combien il fait ce matin?
4: Là, il y a 36-37. Oh,
1: comment vous allez faire?
2: Gilles, à 14h.
1: Tu vas travailler jusqu'à quelle heure aujourd'hui?
4: Jusqu'à 13h, on est en journée continue. On fait 6-13.
1: Et tu fais quoi dans la vigne?
4: Là, on est en train de piocher les pieds de vigne.
1: Oh là là là là, cette chaleur.
2: Tu te casses le dos, puis en plus, tu bronzes que dans le dos.
1: Oh là là, tu vas avoir un beau bronzage en plus pour cet été, plein de travail.
4: Bronzage de planteuse de patates.

0: Je t'embrasse fort et je te souhaite beaucoup de courage. Et bois de l'eau, toi et ton équipe.
1: Bon, bisous.
0: Bisous, ma belle. Courage. Courage, Justine. Allez, la France qui bosse et qui se lève tôt et qui a chaud. Marie, allez être soignante dans un EHPAD. On va prendre de ses nouvelles et des patients aussi.
2: Arrête.
0: T'imagines peut-être qu'elle fait des trucs sur le mur. Un de moins.
3: Arrête.
4: Des bâtons.
3: C'est
4: bâtons.
3: Horrible.
2: Ouais, bah, non, moi, je vais finir plus tôt aujourd'hui.
0: Bonjour, ma petite Marie. Ça va?
5: Bonjour, Chloé. Ça va?
0: T'as la clim ou pas, ma petite Marie?
5: Ah non, il n'y a pas la clim dans les pannes.
0: Vous n'avez pas la clim? Comment ils font, les personnes âgées? Comment ils font?
2: Ils arrosent.
5: Alors, en fait, eux, ils n'ont pas forcément chaud. Des fois, ils ont même froid. Hein, c'est quand même bizarre. Il y a la clim que dans les pièces d'animation ou les salles à manger, tu sais, à chaque étage.
0: Ça veut dire que quand ils sont devant Slam, déjà, au moins, ils ont pas chaud?
5: Oui, alors déjà, il faut qu'on arrive à les élever parce qu'on est quand même en sous-effectif.
0: Alors.
5: Parce que j'ai 35 résidents, on n'est que 3 soignantes.
0: Oui.
5: Et donc, ça fait plus de 10 par soignant. C'est quand même...
4: 33.
0: Je te fais un gros bisou. En tout cas, ça va? Vous n'avez pas eu de drame? Tout le monde supporte la chaleur?
6: Il est chaud.
5: Pour l'instant, ça va.
0: Bon, tu leur fais un gros... Vous avez fini vos vannes, là? C'est fini? Marie?
4: En 33, finalement.
0: Marie, j'ai soif.
6: J'ai chaud, madame.
5: Oui, en plus, il faut qu'on soit vigilant.
6: J'ai chaud. Attends, j'ai chaud.
0: Le glou.
5: Non, mais bien souvent, ils ont du mal à parler.
0: N'oublie pas, mamie.
2: Glouglou.
0: Glouglou. C'est important, hein. C'est important. Et papy Glouglou aussi. Bisous, on embrasse tous les gens dans les EHPAD et courage à toi aussi.
5: Je vous embrasse tous, au revoir.
0: Salut Marie.
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0: qu'on voit des énormes blocs clim bâtiments. Et donc ils disent, bonjour l'humanité, vos bureaux situés 5 rue Pleyel à Saint-Denis semblent être climatisés. Confirmez-vous avoir éteint votre clim afin de lutter contre le capitalisme et le réchauffement climatique.
1: C'est drôle.
2: Ah,
1: c'est
2: ouais,
1: très drôle.
2: Honnêtement, je trouve que ça, c'est les meilleures vannes du monde.
1: Le gars, il va vérifier. Moi, honnêtement,
3: il va lâcher le toit.
2: Je trouve ça incroyable. Tiens, dans l'actu, il y a un truc. Vous avez vu l'hôpital de Beauvais?
4: Oui, le bloc opératoire qui a marché plus.
2: Non, mais ça, c'est très compliqué. Marché panne à l'hôpital de Beauvais. Notamment, une panne des groupes froids de l'hôpital a impacté en début de semaine le bloc opératoire, les salles de naissance du centre hospitalier de Beauvais. Ouais. L'incident est survenu au soir du dimanche 21 juin. Les opérations et les accouchements sont suspendus. Les patients redirigés vers d'autres établissements de soins. Des représentants syndicaux pointent des équipements, évidemment, qui seraient compliqués en cette période caniculaire. Elle doit être sympa, l'ambiance au bloc. Hein.
5: Scalpel.
6: Tenez.
5: Couteau.
6: Tenez.
5: Sel.
6: Tenez. Hein?
5: Herbe de Provence.
6: Quoi? Tenez.
5: Ouais, bah c'est bon. On l'a sauvé. Bon, vous maintenez en chambre de réveil, on la mangera ce midi avec un petit bruit.
2: Non, mais il y a des trucs. Non, mais ils ont raison, ils gardent le matos, mais ils s'occupent différemment. Tout le monde a décidé de s'adapter, les enfants, les écoles, les parcs qui sont ouverts toutes les nuits dans toutes les grandes villes avec plein de gens qui passent la nuit dans le parc, et bien même les pubs ont décidé de s'adapter pour la canicule, notamment Secteur Alarme. Oui, tout est

0: Ça donne envie d'y aller. Hein.
1: Ah ouais. Je la vois bien, le mec qui se trompe de pub avant la Coupe du Monde sur téléphone. Bon, mis la bonne là.
2: Le camping naturiste qui rafraîchit l'aubergine. En même temps, c'est un beau slogan. Hein.
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0: Bien sûr. Alors, un testicule cru, ça va dépendre de la portion.
1: Bien. Dans certaines voitures, maintenant, il y a l'intelligence artificielle qui est embarquée. Notamment dans les Tesla.
2: Oui. Ouais.
1: Et il y a cet homme dans sa Tesla qui demande à l'IA de calmer les enfants qui foutent le bordel à l'arrière. Alors, tu sens que l'IA, elle y va doucement.
3: Dis-moi, Grok, est-ce que tu peux engueuler mes deux enfants derrière? Parce que là, ils mettent grave le bordel.
4: Eh ouais, je peux essayer. Hé, hey, vous deux, là derrière, arrêtez de faire les débiles, c'est pas un cirque ici. Rangez vos affaires, baissez le son, et si j'entends encore un maman crier comme un porc, je vous balance dans le coffre avec les valises. Voilà, vous avez capté?
2: Ah, ouais, il est violent. Ouais, ouais, ouais, ouais. Il est,
5: mais c'est doucement ça.
1: Ouais, mais attendez, parce que le papa demande à l'IA de s'énerver encore un peu plus.
4: Hé, hey, les deux là derrière, je vous ai dit d'arrêter le cirque. Si vous continuez à jeter vos chips partout, je vous fais marcher jusqu'à la maison à pied. Et si j'entends encore un mais, maman, je vous colle un bâton dans le cul.
2: Il a craqué.
6: C'est pas une vanne. Hein.
1: C'est, va falloir le régler.
6: Grok, il est un peu énervé.
1: Tu vois, parce que là, ça va, il est dans une voiture, mais le jour où il sera dans un robot et que tu verras le robot arriver avec le bâton.
7: Non, Montessori, là.
1: Quand je pense qu'à l'époque, nous, quand on faisait une connerie, on voyait notre père qui se retournait avec la souplesse d'une armoire normande.
2: Rien que ça.
1: Tu vois, et qui essayait de se retourner. Nous, on arrêtait les conneries. Il galérait, il était bloqué par la ceinture de sécurité, il donnait des coups de volant. Parce qu'à chaque fois qu'il allait à droite, la voiture, c'était magique.
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0: bulles. Alors que certains installent une climatisation, Didier a choisi une méthode plus personnelle. Il a acheté une mini-éolienne sur Internet et l'a installée dans son salon. Le problème, c'est qu'elle produit plus de bruit qu'elle ne produit de vent. Mais Didier ne s'est pas arrêté là, convaincu que le froid devait venir de l'intérieur. Il a acheté un rayon entier de poissons panés chez Picard et les a disposés dans sa chambre. Selon lui, ça garde le frais et ça sent la mer. Pour l'instant, ça attire surtout les chats du quartier. Son autre idée, dormir dans une tente de camping montée dans son congélateur ouvert avec un ventilateur branché dessus. Une technique qu'il appelle le chalet polaire, mais que sa facture d'électricité appelle suicide financier. Pour Didier, chaque problème a une solution, même si la solution crée souvent un deuxième problème. Le portrait de Didier, l'homme qui ne cherche plus à avoir froid et qui cherche juste à ne pas finir en soupe, c'est dimanche, dans 7 à 8 sur...
1: C'est ça.
2: Merci mon Jean-Claude Exclusive.
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3: Le chaman ghanéen, tout le monde parle de ce monsieur. On le voit dans les tribunes, il lance sa petite poudre en l'air et bim, son équipe, elle gagne. La dernière fois, il lance sa petite poudre en l'air, il dit qu'il va faire en sorte qu'Harry Kane, le joueur anglais, soit mauvais. Bim, 0-0. L'Angleterre n'a pas marqué.
4: L'un des meilleurs attaquants du monde.
5: Oui, c'est vrai.
3: Cyril Hanouna et Michel Marie ont lancé l'enquête là-dessus.
4: Bonjour, bonjour les chéris.
3: Pas de vacances encore alors?
4: Ah non, mon chéri,
3: ah non, pour nous, tu continues.
4: Ah oui, non, je continue pour vous les chéris, puis je suis à la radio là. Moi ça va, on est dans le sud avec l'équipe radio là.
6: On a vu ça, ouais.
4: Ah, on se fait kiffer. Hein. Ah, heureusement que vous avez...
5: Belle maison, hein.
6: Ouais, ouais.
4: Merci mon chéri, mettez-toi.
6: Ouais.
4: Et heureusement que vous faites l'après-midi, là, je vous écoute pendant mon émission avec un AirPod là.
3: C'est con.
4: Et c'est des barres. Bref, Michel, on va parler Coupe du Monde. Le chaman ghanéen aurait marabouté Harry Kane mardi et ça aurait marché. Michel Marie, mon Michemouche, vous avez enquêté sur ce chaman.
7: Oui, absolument, Cyril. Alors, ce supporter ghanéen serait. Un chaman lancerait de la poudre en l'air pour jeter des sorts et visiblement ça fonctionne. Le joueur anglais Harry Kane est l'un des meilleurs attaquants du monde, n'a pas mis de but mardi.
4: Alors ça c'est
5: tout ça on l'a dit. Hein,
4: c'est complètement ouf. Enfin, merci de répéter ce que je dis, Michel. est-ce que ce chaman a toujours fait ça, Michel?
7: Alors d'après mon enquête, Cyril, et les premiers éléments à notre disposition, il aurait déjà jeté des sorts à gauche, à droite. En 2008, il aurait lancé un sort sur Kinvey pour qu'il n'ait pas les Energy Music Awards. Bon, résultat, il en a jamais gagné.
3: Ah ouais, c'est vrai.
4: En effet, ça a bien marché. ça marche encore.
5: C'est pour longtemps, ça va marcher.
4: Je l'embrasse.
7: En 2016, rebelote.

0: mode pour ce chaman ghanéen. Yana Kamoura aurait subi une distorsion grammaticale volontaire en studio, expliquant certaines paroles à la con dans 2-3 titres qu'elle nous a pondues, genre « Oh, Jaja, il n'y a pas moyen de Jaja » ou encore « Blablabla, Pookie, ferme la porte, il y a la Pookie dans le sas ». Ça a bien marché, vous avez constaté, on comprend rien.
1: C'est pour ça, ça alors, ouais. ça explique tout ça.
2: Ah bah ouais, c'est vrai que là, il y a un peu moins de doute. C'est complètement ouf. Vous chantez bien Yana Kamoura.
0: Oui, merci Cyril.
2: Alors, le dernier coup.
0: Dernier coup du chaman, il y a 2 ans, il a marre.

0: Et merci Cyril.
1: Alors, le dernier coup.
0: Dernier coup du chaman, il y a 2 ans, il a marabouté les nouvelles chaînes de la TNT, T18 et Novo 19, pour que le chiffre indiqué dans leur nom soit le nombre de téléspectateurs sur une année.
2: Attends, mais ça a marché aussi, c'est fou ça.
0: C'est complètement ça a fonctionné, dont acte.
2: Oh là là.
1: Eh bien les chéris, c'est complètement ouf. Tout de suite, c'est les chamans préférés des Français. Numéro 1, Jean-Jacques Goldman devant le chat de feu vert. C'est complètement fou. Bisous les chéris.
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1: Harry Potter et les reliques de la mort sur TMC, pas vu. Est-ce que les personnalités de la villa sont fans d'Harry Potter? L'ont vu? On a qui dans l'émission là?
2: Ah bah, si tu veux savoir, pour commencer, on a François Hollande qui a...
3: Ah, il arrive en scooter.
2: Attends. Oula, mince, vous allez bien, oui. Monsieur Hollande?
4: Excusez-moi, pardon, je...
2: Bah alors?
4: Bonjour, je... Pardon. Je suis tombé parce que j'ai une combinaison de scooter qui me tire chaud avec la canicule.
3: Ah ouais.
4: J'ai levé la jambe et je suis resté bloqué. Ah. Et j'ai tombé.
3: Ah oui,
4: moi, je viens de relever la jambe. Vous avez entendu ce, ce bruit?
5: Qu'est-ce que c'est sur la texte, là,
2: vous? Oui, ça colle, en effet. Bon, sinon, monsieur Hollande, on parle d'Harry Potter. Vous aimez bien cette saga?
4: Oui, et en ce moment, je me prends pour un sorcier, puisque vous savez que j'arrive à transformer plein de choses.
2: Ah bon? Quoi, par exemple?
4: Le coffre arrière de mon scooter, par exemple, en ce moment, je le transforme en barbecue. Vous voyez, je le laisse en plein soleil, je peux mettre des saucisses dessus. J'ai mis une petite côte de bœuf à côté de Madame Souffle.
2: Ouais, d'accord, en effet. Bon, bah écoutez.
4: Hein. Et je rajoute une barre entre les deux roues de mon scooter. Vous voyez, je peux mettre des petits cochons pour faire un petit méchoui.
2: Je trouve, si je peux me permettre, que ça manque un peu de légumes quand même.
4: Et alors, ne vous inquiétez pas, Madame Souffle, j'ouvre le coffre, vous voyez, qui est au milieu.
2: Oui,
4: mais des courgettes et des brocolis, par exemple.
2: Très bien.
4: Et hop!
2: Ah, c'est quoi ça?
4: Ça fait frayeur. Super, à bientôt.
2: Merci, monsieur Hollande.
4: J'ai un problème avec cette combinaison.
2: Oui,
4: pardon,
2: remettez-la bien. Voilà.
4: C'est
2: ça sert un peu, hein.
4: Ici, au niveau de la glaoui, que ça sert un peu.
5: Bon, le ballon de Baudruche.
4: Pardon.
2: Ah oui, non, ça veut pas. Hein. Bon, à bientôt, monsieur Hollande.
5: Faire un petit régime aussi, peut-être, un jour.
2: C'est ça. On va finir avec Patrick Sébastien. Bonjour, Patrick.

0: Ça va, putain.
1: Je suis encore en gueule de bois, là. J'ai passé la soirée, c'est pour ça que je parle pas trop fort, là. Ouais. Au club, j'aimerais être au quelqu'un, mademoiselle Valérie. Tenu par Kinvier. J'aimerais être au quelqu'un, mademoiselle Valérie. Franchement, c'est un très bon club summer. Parce que Valérie, elle m'a palpé les citrons pour faire un mojito. Je peux te dire, elle a pas bu dans la paille.
0: Oh, on a compris. Oh là là là. Bon, on parle d'Harry Potter.
1: Ah, putain, ah, François Hollande.
0: Monsieur Hollande. Bon, on parle d'Harry.
2: Pardon, je suis un petit peu serré, vous voyez.
0: Faites pas ça devant Patrick. On parle d'Harry Potter.
1: C'est qui? C'est le petit à lunettes.
0: C'est ça.
1: Ouais. Ah ouais, putain, tu sais que je suis sorcier.
3: Ah bon,
1: t'inquiète pas, moi, je sais bien manier la baguette aussi. Mmh. Je vais te faire une chanson.
0: Ah.
1: Et à la fin, tour de magie à la musique. Moi, je lance les sorts avec maquette. Pour ça, il y a une formule secrète.

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1: Il remporte 13 millions d'euros en jouant au Super Loto, on vous l'a dit, il ne réclame pas, il perd tout. Jeff Tuch, je voulais nous en parler, qui a été le grand gagnant du loto il y a quelques années. Ça va, Jeff?
2: Oui. Comment ça va, mes petits coin-coin?
1: Ça va, toi?
2: Pas trop chaud?
1: Il fait chaud, cacao.
2: Voilà. J'ai l'impression d'être le pasteur préféré de Bacati. Je suis du cul.
1: Comme le fameux suis du cul.
2: T'as compris, mon coin?
1: J'ai compris, moi. Ouais. Les autres, non, mais moi, oui.
3: Si, on a compris.
1: Vous avez appris qu'un joueur a gagné 13 millions d'euros au loto, je vous l'ai dit, il n'est pas venu récupérer son argent, il a tout perdu. Qu'est-ce que ça vous inspire?
2: Moi, je vous dis, j'ai rarement vu une personne aussi forte pour perdre de l'argent. Le mec, il a réussi un truc que même moi, j'aurais pas réussi. Et pourtant, moi, j'ai déjà acheté une piscine avec un ticket de caisse de barbecue, si vous dire.
1: Ah bon?
2: Je suis fort.
1: Vous trouvez ça incompréhensible, j'en suis sûr, évidemment.
2: Évidemment, 13 millions d'euros, mon coin. Moi, à partir de 13 euros, je dors plus tellement je fais des projets. Là, cet abruti gagne 13 patates, il oublie son ticket. Mais c'est quoi ça? Son cerveau, il a fondu avec la canicule ou quoi? Elle est où la canicule? Elle est là, elle est plus là, elle est où?
1: Vous pensez qu'il aurait dû faire quoi?
2: Déjà, il aurait dû le mettre dans un endroit sûr, pas dans un portefeuille avec les tickets de parking et les cartes de fidélité du kebab. Moi, un ticket comme ça, je le mets sous cadre. Je l'accroche au mur avec écrit. Faut pas jeter, ça vaut plus que la maison.
1: Ça, c'est vrai. Ah, c'est vrai.
4: Alors, c'est discret.
1: Alors, Jeff, j'ai une question. Vous auriez fait quoi avec ces 13 millions, Jeff?
2: Moi, j'aurais fait quoi?
1: Mais oui.
2: Déjà, j'aurais vérifié le ticket 46 fois.
1: Ça vaut tout.
2: Après, j'aurais acheté un deuxième ticket parce que t'es pas à l'abri de regagner 13 millions.
1: Ouais.
2: Puis après, j'aurais acheté un coffre-fort. Parce que si t'as un coffre-fort, mon couille, t'es fort.
1: T'es fort, oui, bien sûr.
2: Si t'es fort, t'es peut-être rock. Comme ça, t'es rock fort. Si t'es rock fort, tu pues. Mais t'es un fromage.
1: Voilà.
2: Et c'est qui paye du fromage?
5: C'est la France.
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3: Champion du monde de l'actu. Elle s'appelle Lauren Whitmore. C'est une mariée de Caroline du Nord. Elle a renversé une bouteille de champagne sur la tête d'une invitée qui était venue lui voler la vedette en plein mariage. Je vous explique pourquoi.
4: Ouais, vas-y.
3: Elle s'appelle Brittany Hall, la coupable. Elle avait utilisé le micro à un moment donné pour annoncer ses propres fiançailles.
4: Ah, pendant le toast du mariage.
5: Ah, oh, la saloperie.
3: Sortir sa bague et embrasser son copain à pleine bouche devant toute la salle. Lorraine, la mariée, a alors calmement attrapé une bouteille et arrosé sa rivale en la fixant droit dans les yeux, déclenchant une bagarre générale entre le mari, le couple, enfin bref, tout ça.
4: Énorme.
3: Les mariés ont donc fini par quitter la fête plus tôt, vu qu'il n'y avait plus de sonneau, plus de table et plus de bouffe.
4: Oh là là.
6: Attends,
4: laisse tomber.
3: Foutu pour foutu, son mari a avoué qu'il l'a trompé avec sa sœur, sa mère.
6: Voilà, oui, tu peux y aller.
3: Sa mère lui a annoncé en même temps qu'elle était adoptée. Et le curé aurait fait son coming out.
5: Rien ne va.
3: On dirait 3 saisons d'une série Netflix, mais très concentrée.
6: Ah oui, non, ouais,
3: en 5 minutes.
6: Là, tu t'endors pas devant les épisodes. Là.
3: Tu regardes les épisodes, ça ne s'arrête jamais. Qu'est-ce qui se passe? Notre deuxième champion, une américaine toujours, elle a 92 ans, elle est plus âgée, qui n'a clairement pas l'habitude qu'on lui dise non. Écoutez bien.
4: C'est elle.
3: Ouais. Après avoir réclamé un baiser à son voisin, elle a essuyé un refus catégorique, 92 ans.
4: Ouais.
3: Elle est revenue chez lui, armée d'un fusil d'assaut, a ouvert le feu sur sa maison. L'incident immédiatement alerté les forces de l'ordre, qui sont quand même intervenus pour la maîtriser. Et le voisin s'en est sorti sans blessure, malgré la frayeur.
5: Tu veux pas.
3: C'est à la Rambo, au ralenti. Bon. Et elle n'est pas de maintenant, il l'appelle Mamitraillette. Mamitraillette. Et enfin, champion du jour, bravo à Jennifer, une américaine toujours.
6: Bravo, Jen.
3: Parce que ce matin, on a lu le New York Post. Vous savez, maintenant, on lit en anglais. Une américaine qui a quitté son emploi

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3: Il y a deux France. Il y a la France qui a chaud. Il y a la France de la clim.
4: Oui.
3: La France de la clim, elle est détendue, elle est reposée. Vous la voyez arriver au bureau. Elle est bien.
5: Elle est fraîche. Ah bah oui.
3: Et il y a la France qui a pas de clim. La France qui a pas de clim, tu sens que le visage est un peu en train de tomber.
4: Elle sue.
3: Tu sens que les joues sont au niveau du menton. Tu lui demandes si elle a bien dormi, elle te regarde, elle fait ouf. Et puis il y a la France qui a pas de clim et qui vit sous les toits. Voilà, elle a fondu. Ouais, c'est, un flambi. Vous avez vu le truc quand vous décrochez la petite languette? Il y a le truc qui. Bah, c'est ça. C'est la France qui est sous les toits. C'est terrible. Et puis, alors, pas de chance. Puisqu'il y a un journaliste qui s'est retrouvé dans un TGV Bordeaux-Paris. Il y a des problèmes de TGV et de clim. La climatisation a cessé de fonctionner en raison des températures extrêmes. Et oui, en France, quand il fait chaud, la clim ne fonctionne plus. C'est un peu bizarre, mais c'est comme ça. On va appeler Jean Castex, le PDG de la SNCF.
4: Ouais, on va voir ce qui se passe. On va lui demander.
6: Chers voyageurs, attention. Le boss Jean Castex va parler.
7: Eh bien, bonjour à tous, bonjour. C'est moi, le boss des cheminots, le king des rails, le roi du chouchou, Jean Castex. Je sais, il fait chaud, mais c'est pas de ma faute.
4: Oui, c'est pas de votre faute, mais pourquoi les clims ne fonctionnent plus dans certains TGV là?
7: Parce qu'on ne peut pas payer la réparation des clims de nos trains. Il fait trop chaud pour les réparateurs, soyons vigilants.
4: Est-ce que vous avez d'autres solutions pour que les passagers n'aient pas trop chaud? Parce que là, 42 degrés dans les rames.
7: Jeannot a toujours la solution. Ouais, la voici. Écoute. Premièrement, chaque voyageur recevra un éventail connecté SNCF. Ah. Bon, il ne fait pas grand-chose de plus qu'un éventail normal, mais il coûte beaucoup plus cher.
5: Ah oui.
7: Deuxièmement, on branchera un climatiseur mobile à Montparnasse, mais il faut une rallonge de plusieurs milliers de kilomètres pour pouvoir faire tout le Grand Ouest. Ouais. Et là, c'est la merde. Troisièmement, à partir de 38 degrés, le wagon-bar distribuera gratuitement du melon.
5: Oui.
7: Je sais que Madame Stouff, chez vous, adore ça.
8: J'adore.
7: Ça ne rafraîchira pas le train, mais ça donne l'impression d'être en vacances.
8: Okay.

0: ne dormez pas. Lui non plus.
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2: Direction la télévision Secret Story. La voix a repris les habitants. Ça y est, ça recommence. Hein. Je ne sais pas si les gens regardent. On regardera les audiences. Est-ce que les personnalités de la villa ont des secrets à nous révéler? On a qui?
3: On va leur demander. Pour commencer, on va jouer à N'oubliez pas les paroles avec Nagui. Ah. Bonjour Nagui.

0: Ce soir, c'est spécial, secret, et pour jouer avec nous, accueillons notre maestro, notre président. Tu fais l'honneur d'être avec nous aujourd'hui, le président Macron.
1: Bonjour tout le monde. Bonjour Nagui.
0: Bonjour.
1: Ah, je suis prêt. Je suis chaud comme une baraque à frites. Je suis excité comme un acarien aux portes ouvertes de chez Saint-Maclou.
0: Eh bien, monsieur le président, c'est ce que nous allons voir, puisque vous allez devoir continuer une chanson. Nous avons un secret. La chanson à compléter, c'est Mignon, Mignon de René Lataupe. Est-ce que vous êtes prêt?
1: Je suis prêt à balancer une bombe. Accrochez-vous, les amis. Je vais en faire sauter votre bouton de braguette. Balance le son, tonton.
0: Le président Macron sur Mignon, Mignon de René Lataupe. C'est parti.